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2: Il est 7h, voici les infos.
3: Bonjour à tous. Les prix du pétrole, du gaz en hausse. Une envolée des prix due à la situation de plus en plus tendue au Moyen-Orient. Chez nous, par exemple, remplir sa cave à mazout devient aussi de plus en plus cher. C'est une obligation européenne. Chaque État membre devait remettre son plan de restauration de la nature. Devait, car la date, eh bien, c'était hier. Et la Belgique n'a pas remis sa copie. Il annule sa tournée. Patrick Bruel, accusé de viol et tentative de viol, a finalement renoncé à ses concerts prévus dans les prochaines semaines. Bienvenue à tous. L'Iran a attaqué des bases militaires des États-Unis en Jordanie, en Irak et à Bahreïn. Des frappes en réponse à une salve de frappes américaines ces deux derniers jours. Selon Téhéran, 11 personnes ont perdu la vie dans la dernière série de bombardements cette nuit. L'Iran qui affirme avoir lancé une opération décisive en riposte alors que hier Donald Trump répétait que Washington frapperait l'Iran encore plus fort. Conséquence de cette nouvelle escalade, les cours des hydrocarbures ont bondi. Les prix du pétrole ont grimpé, repassant la barre des 90 dollars le baril. Le gaz européen aussi se négocie au plus cher depuis plus de 3 ans. Le prix du mazout a également augmenté ce mardi et c'est une mauvaise nouvelle si vous comptiez remplir votre cuve avant l'arrivée de l'automne. Comptez 1,31 euros par litre alors qu'en juillet, on était passé sous la barre de 1 euro le litre. Faut-il commander ou attendre que les prix diminuent? Le choix n'est pas si simple, Julien Covolo.
4: Quand la cuve à mazout est vide, pas le choix, il faut faire le plein. Peu importe le prix. C'est le cas de Paul, par exemple.
5: Il n'y a pas photo, il faut que j'augmente, c'est tout. Si je veux me chauffer, il m'en faut. Surtout que le mazout me sert pour mon boiler aussi. Hein. Si je veux me laver, moi, de me laver à l'eau froide, et ça, j'aime pas beaucoup. C'est aussi simple que ça. Hein.
4: Yves François est livreur de mazout en SBAY. Et ces jours-ci, les livraisons se font au compte-gouttes.
6: Il y a les gens qui attendent, qui spéculent, ou bien qui prennent le minimum, c'est-à-dire 500 litres. Et puis, il y en a d'autres qui, maintenant, se disent, ben voilà, la période de chauve arrive, il faut remplir sa citerne et on n'a pas tellement le choix, comme le client que je viens de faire ici.
4: En 30 ans de carrière, ses clients ont de plus en plus de difficultés à remplir leur citerne.
6: Avant, les gens commandaient 500 litres ou 1000 litres, sans problème, 2000 remplir. Maintenant, quand on demande 200, 300 litres, on se doute bien que les gens n'ont pas facile. Il y en a qui vont souffrir cet hiver, si ça c'est un fait.
4: Pour 1000

0: propres écosystèmes. Et le tout, avec un volet fédéral, doit ensuite former le plan belge soumis à l'Europe. Mais la Flandre, Bruxelles et la Wallonie sont à la traîne, pas encore prêtes à dire comment elles vont protéger ou restaurer la faune et la flore, les espèces et leurs habitats. Pour la coupole d'associations environnementales Canopéa, ce retard, c'est de l'irresponsabilité politique. Agathe de Fourny.
1: On a 95% de nos milieux naturels qui sont en état de dégradation. C'est vraiment ça que la loi de restauration de la nature veut inverser, c'est-à-dire retrouver 100% de nos écosystèmes qui sont en bon état de conservation d'ici 2050. Donc on n'a plus qu'un peu moins de 25 ans pour le faire. Donc il est vraiment urgent de se mettre à la tâche. C'est pour ça que le retard de la Wallonie dans la remise de son plan, c'est vraiment regrettable.
2: Alors Rudy, que répondent les gouvernements régionaux ?
0: Côté flamand, le plan est quasi finalisé, dit-on. À Bruxelles, la majorité annonce pour l'automne un plan destiné à faire de la région, je cite, un refuge climatique. Et en Wallonie, le gouvernement demande aussi un peu de patience. La ministre de la Nature, Anne-Catherine Dalk.
3: L'ambition, elle est là, la volonté, elle est là. On veut répondre aux objectifs de biodiversité, mais pour ça, il faut prendre le temps de la concertation pour avoir dans le plan des mesures qui ont été confrontées au terrain. Et donc, nous pourrons remettre un plan, mais beaucoup plus solide, qui rencontrera vraiment l'adhésion de tous les acteurs qui le mettront en œuvre.
0: Et quand le plan national de restauration de la nature sera bouclé, commencera une phase de dialogue avec l'Europe pour l'ajuster si nécessaire, avant une version finale prévue dans un an environ. Si cette fois, les délais sont respectés.
2: De nouvelles perturbations attendues dans les écoles. Les syndicats socialistes et chrétiens ont appelé à durcir le mouvement de contestation contre le gouvernement. Ils ont rencontré hier la ministre de l'Enseignement, Valérie Glatigny, rencontre qualifiée d'extrêmement décevante. De son côté, le collectif Mars Attaque, qui regroupe des acteurs de l'enseignement en Fédération Wallonie-Bruxelles, promet des actions originales visant à marquer les esprits. Patrick Bruel annule tous ses concerts. La nouvelle est tombée hier soir. Le chanteur devait commencer sa tournée le mois prochain avec notamment un concert prévu chez nous à Forêt Nationale. Mais les plaintes pour viol et agressions sexuelles se multiplient à son encontre. Et de nombreuses villes en France ne voulaient pas voir le chanteur se produire chez elles. Françoise Barré, la pression était devenue trop forte.
4: Je fais le choix de l'apaisement. C'est comme cela que le chanteur justifie sur son compte Instagram l'annulation de toute sa tournée en France et en Belgique. Karine Wieser, attachée de presse et plaignante, se dit soulagée.
5: C'était de la responsabilité de monsieur Patrick Bruel envers toutes les victimes, en tous les cas, de mettre un haut à et de se dire « Ok, je vais faire aujourd'hui un pas de côté, laisser la justice maintenant prendre le relais ».
4: La pression était en effet de plus en plus forte sur les épaules du chanteur. Des dizaines de maires avaient pris la parole en France pour lui demander d'annuler sa tournée. Les associations féministes souhaitaient aussi que la parole des victimes ne soit pas invisibilisée. Visé par 32 plaintes, Patrick Bruel est mis en examen depuis le 10 juin dernier dans 4 affaires distinctes. Maître Myriam Gage Benayoun est l'avocate de 3 plaignantes françaises.
6: Pour elle, c'était indécent. C'est une personne qui est accusée d'effets de nature sexuelle, de faits qui sont graves, de faits qui se seraient produits à l'issue de ses concerts. Pour elle, ça ne pourrait correspondre à une justice sereine.
4: Patrick Bruel conteste tous les faits qui lui sont reprochés.
2: Françoise Barré avec nos confrères de Radio France. Radio France, selon qui Patrick Bruel devrait prendre en charge la totalité des frais inhérents à cette annulation de tournée, étant donné que l'assurance annulation ne devrait pas jouer, le chanteur ayant en effet décidé de lui-même d'annuler les concerts. Et toujours selon nos confrères, ces frais sont estimés entre 5 et 13 millions d'euros. On passe au sport. Déception pour Wout van Aert au Tour d'Espagne. Malgré le soutien de son équipe, tout ne s'est pas passé comme prévu et il a finalement terminé 4e de la 10e étape qu'il voulait pourtant remporter.
7: C'est pas négatif, mais c'est pas le résultat qu'on veut aujourd'hui. C'était clair que le but c'était de gagner. Toute l'équipe a donné le maximum pour arriver ici avec un sprint massif. Pour réussir ça, oui, j'étais tout seul dans le dernier kilomètre. C'était un peu compliqué de trouver ma position et j'étais un peu à bloc à 300 mètres de l'arrivée. Donc c'est pour ça que je suis déçu parce que j'ai pas fini le travail de l'équipe.
2: Interview réalisée par Christophe Delstange, c'est le Français Bastien Tronchon qui a gagné l'étape au sprint. L'Espagnol Enric Mas est toujours premier au classement général. L'étape du jour pourrait encore se terminer par un sprint. Elle sera à voir sur RTBF Typique et sur Ovio à partir de 14h50. En tennis, Elise Mertens s'est qualifiée pour le deuxième tour de l'US Open. Elle a battu l'Espagnol Caitlin Quevedo, 6-4, 6-4. Zizou Berckx, lui, menait 2-7 à 1 face à l'Espagnol Carlos Taberner. Mais la pluie et puis la nuit sont venus interrompre le match qui reprendra ce soir. On soulignera aussi les victoires d'Elena Rybakina, Coco Gauff,

0: Mira Andreeva, et puis du français, Gaël, mon fils, le jour de ses 40 ans. Enfin, en football, le mercato est terminé dans les 5 grands championnats européens. On retiendra 2 changements pour 2 Diables Rouges. Matthias Fernandez Pardo passe de Lille à Newcastle pour 65 millions d'euros. Et Malik Fofana va quitter Lyon pour Sunderland. Voilà qui marque la fin de ces infos, où que vous soyez. Merci de nous écouter.
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2: Mélanie Pousseur, très heureuse de vous retrouver pour la météo avec ce matin un ciel souvent nuageux, quelques éclaircies localement assez durables, le temps qui restera sec. Et puis en fin de matinée, les nuages seront déjà un peu plus nombreux. Ils vont clairement l'emporter dans notre ciel cet après-midi. Les éclaircies seront de plus courte durée. Localement, on pourrait aussi avoir quelques gouttes, principalement sur l'ouest, le nord, mais rien de significatif en termes de quantité. Et puis ce n'est pas étonnant, avec autant de nuages, les températures auront du mal à grimper. On attend 18 degrés sur l'extrême est du pays, 20 degrés à Bruxelles et Ostende, 21 degrés chez vous, du côté de Couvain, Tournai ou encore Mons. Ce soir et cette nuit, les passages nuageux toujours nombreux, avec quelques gouttes encore par-ci par-là et une belle douceur, 12 à 18 degrés.
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4: 7h09 dans la grande matinée, nous sommes mercredi, soyez les bienvenus. Bertrand Van Varenberg est à la réalisation technique ce matin et Hugues Daillé sera là lui aussi à 7h30 précise pour pointer 3 sorties cinéma comme chaque semaine. Et c'est en Espagne qu'on va commencer la grande matinée avec La Caprichosa Coretta de Vicente Martín y Soler, compositeur espagnol. On écoute la Sinfonia qui ouvre cet opéra en 2 actes créé en 1795.

Les talents lyriques de Christophe Rousset jouaient la Sinfonia qui ouvre la Capricciosa Coretta, opéra de Vicente Martini Soler, un opéra dont le livret est de Lorenzo da Ponte, qui avait signé ce pour Mozart dans Les Noces de Figaro, Don Giovanni et Così fan tutte. Restons à l'opéra, tiens, on va poursuivre avec un autre opéra dont on entendra l'ouverture uniquement. C'est le dernier opéra écrit par Cherubini, Ali Baba et les 40 voleurs, créé à Paris. Sans grand succès, il faut le dire, mais l'ouverture a retrouvé un peu de popularité par la suite.

Et voilà pour cette ouverture d'opéra très claire, très intentionnelle, on va le dire comme ça. C'est le dernier opéra écrit par Cherubini, Ali Baba et les 40 voleurs. Nous écoutions l'orchestre de Birmingham.

Antoine Tamestit et Alexandra Prokhil, le duo Starker, jouaient quelques notes des 44 duos pour deux violons de Béla Bartók, ici transcrit avec l'alto par le duo lui-même. C'est paru chez Harmonia Mundi, un disque vraiment passionnant, je vous le recommande chaudement. C'était notre disque choix de musique 3 de la semaine dernière. Avant de retrouver Hugues Daillé pour parler de cinéma dans 5 petites minutes, on écoute un autre disque choix de musique 3. Daishin Kashimoto est en soliste et je suis sûr que vous reconnaîtrez l'œuvre.

0: Voilà pour cet extrait du printemps d'Antonio Vivaldi. Daishin Kashimoto était avec les Berliner Barock Solistes. Il est 7h30, on parle de cinéma avec Hugues Daillet.
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0: Bonjour Hugues.
2: Bonjour Clément, bonjour à toutes et à tous.
0: Et vous pointez en priorité un premier long métrage d'une jeune réalisatrice canadienne. Il s'intitule Blue Heron.
2: Oui, le héron bleu. Le titre sera expliqué dans le film. Alors, il est signé Sophie Romvary et qui ne cache pas l'inspiration autobiographique de ce film. En fait, on suit une famille qui, dans les années 1990, une famille d'origine hongroise qui va s'installer sur l'île de Vancouver au Canada. Et le regard sur cette famille est surtout porté par la petite fille de 8 ans, Sacha, qui a deux petits frères, des parents aimants, mais aussi un grand frère de 16 ans, Jeremy, qui est né, enfin un demi-frère, puisque c'est un enfant que sa mère a eu d'une précédente union. Et ce Jeremy a clairement des troubles du comportement. Il est totalement fantasque, il est capable de s'isoler complètement dans son monde, d'être parfois très gentil et très attentionné envers ses petits frères et sœurs, et puis à côté de ça, de faire des frasques incontrôlables, de grimper sur le toit, de mettre sa vie en danger, de jouer aux morts, de voler dans les magasins avoisinants. Et ses parents sont en plein désarroi parce qu'ils multiplient les rencontres avec les pédopsychiatres, les éducateurs, les assistants sociaux, jusqu'au jour où on leur conseille peut-être de placer ce Jérémy dans une famille d'accueil pour éviter justement tout danger dans sa propre famille. Et à partir de ce moment-là, les parents se posent les questions fondamentales. Où est-ce qu'on a failli? A-t-on été des mauvais parents? Voilà, alors, le thème du handicap dans une famille est un thème de plus en plus traité au cinéma, mais ici, il y a deux originalités. La première originalité, c'est de s'intéresser justement aux aidants proches, de s'intéresser à l'impact sur la famille de ce comportement énigmatique, puisque non diagnostiqué. Et l'autre élément aussi, c'est la structure même du film, puisque c'est comme une sorte de retour vers les souvenirs de cette petite fille. Donc, plus qu'un récit linéaire, tout à fait classique, on a une succession de scènes, parfois heureuses, parfois harmonieuses, parfois extrêmement dramatiques, comme si la petite fille adulte feuilletait son propre album de souvenirs. D'ailleurs, la dernière partie du film, qui est justement aussi originale et intéressante, c'est de voir cette petite fille qui a grandi et qui est donc le double fictionnel de la cinéaste et qui convoque des années plus tard des spécialistes de l'éducation, des médecins, pour en décrivant le comportement de son frère et pour tenter malgré tout, a posteriori, de comprendre cette énigme. C'est un film très très délicat, très juste, en permanence. Sophie Romvary trouve la bonne distance, il n'y a pas de pathos, il y a beaucoup de pudeur et en même temps beaucoup de questionnements sur un handicap, parce qu'on sait bien qu'un handicap, contrairement à une maladie, ne se guérit pas et donc il n'y a pas de happy end comme dans des mauvais téléfilms. On est devant un constat d'un mystère non résolu. Voilà, c'est un film qui pose beaucoup de questions et qui interpelle, mais une fois encore avec douceur et délicatesse, ça s'intitule Blue Heron.
0: Cinéma italien à présent, un film remarqué à la Mostra de Venise l'an dernier, Un anno di scuola.
2: Oui, et là, c'est aussi, ça nous replonge dans un passé relativement récent, on est en 2007, et Fredrika, qui est une jeune Suédoise de 17 ans, et orpheline de mère, a dû suivre son père, appelé à Trieste pour être en quelque sorte un nettoyeur, c'est-à-dire qu'il va devoir procéder à des licenciements, c'est son job principal de faire une sorte d'audit d'entreprise. Alors, Fredrika, elle, va faire son année terminale dans une classe où elle est la seule fille parmi des garçons et où elle essaye de taire le mieux possible le métier de son père, parce qu'il y a, si ça se trouve, il y a beaucoup de ses condisciples dont les parents vont se retrouver au chômage parce que c'est une grosse entreprise de la région que doit examiner son père. Alors, ça, c'est la base du film. Et puis, Frédérica, au début, est un peu esselée, un petit peu la curiosité de la classe, et elle va réussir, malgré tout, à s'insérer dans un groupe de trois amis, et ils deviennent, comme les trois mousquetaires, ils étaient quatre, ils deviennent absolument indissociables. Mais la question, c'est, une fille, trois garçons, est-ce que l'amitié est réellement possible longtemps, ou des sentiments plus tendres et plus prégnants vont prendre le dessus. J'ai envie de dire, ce qui caractérise ce film, c'est sa fraîcheur, parce que en fait, il a été montré à la Mostra de Venise l'année dernière dans la série, dans la section Horizonti, et tous les acteurs, enfin les quatre acteurs principaux, n'avaient jamais fait de cinéma et sont d'une justesse formidable. Ils sont dirigés par une réalisatrice qui s'appelle Laura Samani. Alors, ce qui est intéressant, c'est que le film est une chronique sentimentale, mais sans les questionnements habituels d'aujourd'hui, c'est-à-dire qu'il n'y a pas de polémique autour de la question du genre, il n'y a pas de question de sexisme, de domination, non, on est dans quelque chose de beaucoup plus tendre et, j'ai envie de dire, d'assez innocent et quelque part, de par ce fait-là aussi, d'assez intemporel. Cédric Clapiche avait, en 1994, révélé Romain Duris avec Le Péril Jeune. Eh bien, on est un petit peu dans ce type de philosophie, donc c'est un film assez bienveillant, mais aussi assez attachant, et une fois encore porté par des jeunes visages qui sont confondants de naturel. Donc ça s'appelle Un anno di scuola, une année scolaire, quoi, en quelque sorte. Ouais. Voilà.
0: Et puis enfin, un polar américain, inspiré d'une troublante histoire vraie, By Any Means, avec Mark Wahlberg.
2: Oui, alors là, c'est effectivement très troublant. Et heureusement qu'on a Based Upon a True Events au début du film, parce que c'est tellement énorme. Alors, on est en 1966, on est dans l'État du Mississippi, et le Ku Klux Klan mène la vie dure à des représentants noirs, des militants pour les droits civiques. Et un jeune agent du FBI, Dwayne Strider, qui est lui-même afro-américain, veut évidemment confondre les coupables, mais il a handicap numéro un, sa couleur de peau. C'est-à-dire, aucun témoin blanc éventuel ne veut lui adresser la parole. Il est en pleine période, dans un contexte de ségrégation raciale. Alors, le boss du FBI a une idée absolument folle. Bon, il dit, on va t'adjoindre un type qui sait faire parler les gens, un blanc, un type qui sait faire parler les gens. Et qui s'en fout complètement de rester dans la norme, parce qu'en fait, c'est un informateur du FBI qui vient de New York, mais qui vient de la mafia new-yorkaise. Il s'appelait Greg Scarpa, et donc il est joué par Mark Wahlberg. Et lui, c'est la manière forte, c'est-à-dire qu'il prend une batte de baseball et il y va. Oui. Et donc, évidemment, l'agent du FBI est extrêmement interloqué par les méthodes ultra-violentes de son coéquipier qu'on lui impose. Donc voilà, sur le papier, c'est un peu le schéma classique, un duo de flics, un blanc, un noir, mais on est dans quelque chose de beaucoup plus trouble avec, une fois encore, en toile de fond, le Ku Klux Klan, et que, d'où le titre du film, By Any Means. Selon le FBI, la fin justifie les moyens. Bon, alors, évidemment, le film est extrêmement violent, vous l'aurez compris, parce que Greg Scarpa n'y allait pas avec le dos de la cuillère, mais ça décrit aussi une époque qui est d'une rare violence, et ça démontre que le FBI avait des méthodes pas forcément très orthodoxes pour régler les problèmes. Voilà. Une fois encore, si vous n'aimez pas des passages à tabac, des scènes de passage à tabac, passez votre chemin, parce que c'est violent, mais au moins il y a un vrai sujet dans By Any Means.
0: Il y a d'ailleurs une belle musique que vous vouliez nous faire découvrir dans ce film.
2: Oui, en fait, le réalisateur du film est afro-américain, le musicien Terrence Blanchard est un jazzman afro-américain. Je n'ai pas la musique spécifique du film, mais c'est l'occasion de redécouvrir ses compositions. Il a plusieurs fois travaillé pour le cinéma, c'est un trompettiste, et justement, il signe souvent des morceaux orchestraux qui épousent bien les images.
0: On écoute donc The Water de Terrence Blanchard.

0: Water de Terence Blanchard, jazzman compositeur de la bande originale du film dont vous nous parliez ce matin, Hugues by Any Means. Voilà, pas pour les âmes sensibles, si j'ai bien compris.
1: Absolument. On se retrouve très volontiers la semaine prochaine
0: avec
1: un film très intéressant qui s'appelle Pressure, mais je vous en dirai plus la semaine prochaine.
0: Parfait, à mercredi. Merci Hugues.

La musique de Joaquín Turina, hommage à Tárrega, avec Manuel Barrueco à la guitare. On rejoint les infos de 8h tranquillement avec la musique de Max Bruch. Je vous propose son premier concerto pour violon et orchestre.

0: Le mouvement final du premier concerto pour violon du compositeur allemand Max Bruch, Nicola Benedetti, était la soliste du jour. On a le plaisir de retrouver Hamid Faljaoui à 7h54. Et ce matin, il nous rassure à moitié à propos de l'intelligence artificielle.
1: Ce soir, j'ai le plaisir d'animer un débat pour le forum du magazine Lobby et le sujet, c'est l'intelligence artificielle dans la finance avec en sous-jacent une sous-question qui me paraît la bonne. Quel rôle reste-t-il encore à l'humain là-dedans? Alors, je vais en discuter avec des experts, mais en préparant justement ce débat, je me suis rendu compte que la question déborde largement la finance et c'est la raison pour laquelle j'en parle aujourd'hui. Elle m'a d'ailleurs ramené à Yuval Noah Harari, vous savez, c'est cet historien israélien très très brillant, qui il y a 2 semaines encore a accordé un entretien choc au magazine britannique The Economist. Et il disait une chose très très simple. La prise de pouvoir de l'intelligence artificielle, elle ne ressemblera pas à une révolte des machines, comme on nous le dit souvent. Elle ressemblera plutôt à un abandon volontaire. Et oui, nous allons confier nos décisions aux algorithmes parce qu'ils vont tout simplement plus vite et parce que nous finirons par leur faire plus confiance qu'à nos semblables. Autrement dit, le jour où l'intelligence artificielle prendra du pouvoir sur nos vies, elle ne défoncera pas notre porte. Pas de robots, pas d'armes, pas d'uniformes. Elle nous enverra juste un petit message très poli. Votre demande a été refusée. Et la demande, elle portera sur quoi? Sur notre crédit bancaire, sur notre prime d'assurance, sur notre candidature à une entreprise, peut-être même un jour, l'accès à un traitement médical. Et quand nous demanderons pourquoi, on nous répondra « Je suis désolé, je n'y peux rien, c'est l'IA, c'est l'algorithme ». Autrement dit, l'IA n'a pas besoin d'une mitraillette pour prendre le pouvoir. Elle peut le prendre par les formulaires, par l'administratif. Et la mécanique, elle est très simple. La révolution industrielle, vous l'avez entendu dans vos cours d'histoire, elle a automatisé la force physique. L'informatique, elle a automatisé le calcul. Et l'intelligence artificielle, elle a fait quoi? Elle a automatisé l'autorité, c'est-à-dire le droit de dire oui ou non, qui est aussi un droit de vie ou de mort. Et l'IA est donc déjà entrée dans des systèmes qui décident de nos vies. Une banque s'en sert pour évaluer notre risque, une assurance pour calculer notre prime, une entreprise pour trier des CV, une administration pour choisir qui sera contrôlé ou pas. Et sur les réseaux sociaux, vous le savez bien, des algorithmes choisissent déjà ce que nous verrons et ce que nous ne verrons jamais. Attention, je suis pas en train de dire que la machine décidera toujours plus mal que nous. Un banquier fatigué, ça existe. Un recruteur pressé, ça existe aussi. A priori, c'est vrai, une IA bien conçue appliquera la même règle à tout le monde. Mais le vrai danger, il n'est pas là, il est ailleurs. Il apparaît quand une décision importante devient incompréhensible, impossible à contester, quand plus personne ne veut en porter la responsabilité. Car c'est vrai, derrière chaque algorithme, il y a priori encore des humains. Le problème, c'est que le jour où le système se trompe, ces humains souvent disparaissent. Ce n'est pas nous, c'est l'IA, c'est l'algorithme. Et donc une décision humaine devient pratiquement une fatalité technique. Alors non, il ne s'agit pas évidemment de refuser l'intelligence artificielle, d'ailleurs c'est trop tard. Il s'agit de nous imposer 3 choses simples pour toute décision qui compte. 1, désigner un responsable humain qu'on peut nommer, donc une explication qu'on peut comprendre et surtout un recours qui existe vraiment. Voilà au fond la réponse à la question de mon débat de ce soir. Le rôle qui reste à l'humain, ce n'est pas de calculer plus vite que la machine, c'est impossible, c'est perdant. C'est un calcul perdant, c'est le cas de le dire. C'est de rester celui ou celle qui assume, celui ou celle qui porte la responsabilité de la décision. Parce que la prise de pouvoir des machines, elle ne commencera peut-être pas le jour où elles se révolteront comme on l'imagine, elle commencera le jour où nous dirons tous la même phrase « Je n'y peux rien, c'est pas moi, c'est l'IA ou c'est l'algorithme ».
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0: Il est 8h, on s'informe avec Florence Urner.
5: Bonjour à tous, Patrick Bruel renonce à tous ses concerts prévus cet automne. Un geste d'apaisement, dit-il, après la trentaine de plaintes déposées contre lui. Alors que le monde judiciaire fait sa rentrée cette semaine, le manque de personnel est toujours criant, à tel point que certains pensionnés travaillent toujours pour prêter main forte, témoignage dans un instant. Et puis en tennis, Elise Mertens passe au deuxième tour de l'US Open. Bienvenue à tous. Patrick Bruel annule donc sa tournée de concerts qui devait commencer cet automne et notamment le concert prévu à Forêt Nationale chez nous le 6 octobre prochain. Patrick Bruel a annoncé sa décision hier en fin de journée sur les réseaux sociaux. Françoise Barré.
6: Ce n'est pas par un communiqué traditionnel, c'est par un post sur Instagram que Patrick Bruel en a fait l'annonce. « Je fais le choix de l'apaisement », écrit-il. « Cette tournée est devenue l'incarnation d'un débat qui la dépasse et j'ai choisi seul cette annulation. Karine Wieser, attachée de presse belge, une des plaignantes, réagit. C'était inéluctable et nécessaire.
7: Qu'il ne nie plus, qu'il accepte et qu'il avoue, et surtout éclairer toutes ses fans qui voient en nous les plaignantes des diablesses.
6: Cette annulation de l'ensemble de la tournée, ce n'est pas pour l'avocate du chanteur Fanny Collin un aveu de culpabilité.
8: Il a lancé des réflexions sur le comportement qu'il a pu avoir avec les uns ou les autres, la manière dont il a pu manquer parfois peut-être d'attention envers les unes ou les autres. Mais encore une fois, les accusations dont ils font l'objet sont des accusations d'infraction pénale, des accusations de viol, d'agression sexuelle qu'il conteste absolument fermement.
6: Le chanteur, toujours présumé innocent, est visé par 32 plaintes et est inculpé depuis le 10 juin dernier, notamment pour viol et tentative de viol.
5: Françoise Barré avec nos confrères de Radio France. Et notez que le chanteur ayant lui-même annulé sa tournée, il devrait en assumer les frais estimés entre 5 et 13 millions d'euros. De nouveaux bombardements cette nuit contre l'Iran. Les États-Unis ont frappé le sud du pays, non loin du détroit d'Ormuz. Le bilan est d'au moins 11 morts selon les Iraniens. Téhéran riposte et revendique des tirs de missiles contre des bases américaines en Jordanie, au Koweït et à Bahreïn. L'armée américaine a elle maintenant stoppé ces bombardements, mais Donald Trump annonce des représailles en cas de riposte. C'est la semaine de rentrée pour le monde judiciaire chez nous et avec ce constat, toujours le même, le manque de magistrats dans les parquets. Alors pour boucher les trous et parer au plus pressé, certains magistrats retraités continuent à travailler. C'est le cas de Christian Henry. À 66 ans, l'ancien procureur du roi de Monstournay continue de travailler partiellement et quasiment bénévolement. Il travaille comme représentant du ministère public au tribunal correctionnel et au tribunal de l'entreprise. Florence Dussart l'a rencontré.
9: Levé à 6h30 du matin, deux fois par semaine pour l'ancien procureur du roi de Monstournay, Christian Henry.
10: Quand on est père et papy comme je suis, quand on est époux avec

0: collègues continuent à travailler comme magistrats suppléants après leur départ à la retraite est nécessaire dans certaines entités.
1: Entre les effectifs manquants et les malades de longue durée, la justice a bien du mal à se faire sans l'aide de ces retraités quasi bénévoles.
0: Ils sont défrayés, mais ce qu'ils reçoivent ne doit certainement pas justifier le fait qu'ils consacrent encore du temps alors qu'ils sont en âge de profiter d'une retraite bien méritée.
1: Et le parquet de Mons-Tournay est l'un des plus décimés du royaume. Selon Christian Henry, il manque 20% des effectifs, une situation à laquelle la ministre de la Justice n'a pas souhaité réagir.
2: Une rencontre signée Florence Dussart avec Jawad Mesrouri. En bref, ce drame à Ninove, un homme de 60 ans est mort après avoir été attaqué par un nid de frelons asiatiques. Il était parti nourrir son poney quand une dizaine d'insectes se sont envolés du nid situé juste au-dessus de la porte de l'écurie. Piqué à plusieurs reprises, il a été transporté à l'hôpital, plongé dans le coma, mais il est décédé après un arrêt cardiaque. Ce genre de décès reste rare, mais en cas d'attaque, le bon réflexe est de fuir le plus loin possible et de se protéger les yeux. On passe au sport. Elise Mertens s'est qualifiée pour le deuxième tour de l'US Open. Elle a battu l'Espagnole Caitlin Quevedo 6-4, 6-4. C'était bon, mais pas parfait. La joueuse belge a encore de la marge.
3: J'ai fait le boulot, mais je sais que je dois encore m'améliorer, aller plus au filet, aborder les points avec plus de relâchement. Mais bon, mission accomplie. Un premier tour en Grand Chelem est toujours stressant, sans doute un peu moins dans ce cas-ci, parce que j'ai joué pas mal de matchs ces derniers jours. S'entraîner, c'est bien, mais c'est important de jouer des matchs. Disputer une finale à Monterrey samedi m'empêche d'être totalement fraîche ici, mais j'en ai tiré beaucoup de confiance.
2: Elise Mertens s'interrogeait par la Fédération belge de tennis. De son côté, Zizou Berks a commencé son premier match du tournoi, mais la pluie l'a interrompu. Et puis la nuit, il reprendra ce soir face à l'Espagnol Carlos Tebernér qu'il menait de 7 à 1. En football, du changement pour Malik Fofana. Le Diable Rouge quitte Lyon pour le club anglais de Sunderland. Transfert aussi pour Mathias Fernandez-Pardo. Il quitte Lille et rejoint Newcastle pour 65 millions d'euros. Et puis le Français Bastien Tronchon a gagné la 10e étape du Tour d'Espagne cycliste. Wout Van Aert a fini 4e du sprint derrière Thibaut Nice. Rien n'a changé au classement général. L'Espagnol Enric Mas est toujours en rouge. L'étape du jour globalement plate est promise aux sprinteurs. Vous pourrez la suivre à partir de 14h50 sur RTBF Typique et sur Ovio. Voilà qui marque la fin de ces infos. Que vous soyez, merci de nous écouter.
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5: Merci Florence, on vous retrouve à 9h pour d'autres infos.
6: Mélanie Pousseur, bonjour à toutes et tous. Ce matin, le ciel est souvent nuageux. On a quand même quelques petites éclaircies, localement assez durables par endroits. Le temps reste sec. Et puis en fin de matinée, les nuages seront déjà un peu plus nombreux, un peu plus imposants. Le ciel qui sera plus chargé cet après-midi, les éclaircies de plus courte durée. Localement, on pourrait aussi avoir quelques gouttes, principalement sur l'ouest, principalement sur le nord. Mais rien de significatif en termes de quantité. Et ce n'est pas étonnant, avec autant de nuages, les températures auront du mal à grimper maximum. De 18 à 21 degrés. Ce soir, cette nuit, les passages nuageux encore nombreux, avec quelques poches d'éclaircies nocturnes, quelques gouttes encore, ça et là, plutôt vers la côte et vers Anvers. Cela restera assez anecdotique. Et grâce au vent de secteur sud-ouest, il fera assez doux cette nuit, des minima de 12 à 18 degrés. Encore pas mal de grisailles demain et vendredi, avant un week-end sous le soleil.
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8: 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La grande matinée, Clément Holvout.
5: La grande matinée qui se poursuit à 8h08 et ce jusqu'à 13h. Mais pour l'heure, à 8h30, Thierry Belfort.

Roy viendra nous parler d'un roman graphique extraordinaire. Je n'en sais pas plus, donc soyez bien au rendez-vous. Je suis impatient d'en savoir plus, tout comme vous. Et puis, à 8h08 précise, on va donc commencer avec un grand maître, lui aussi extraordinaire. C'est Jean-Sébastien Bach.

Le deuxième des trois intermezzi pour le piano de Johannes Brahms dans la grande matinée, c'était Piotr Andrzejewski au piano. L'impresario et producteur de ballet Serge Diaghilev a monté deux ballets exotiques pour les ballets russes, Cléopâtre en 1909 puis Scheherazade en 1910. Deux grands succès auprès du public parisien et il espérait que le Dieu bleu de Reynaldo Hahn, un autre ballet exotique, connaîtrait tout autant de succès, mais ça a été un peu plus difficile que prévu. Nous sommes en 1912.

Les frivolités parisiennes jouaient un extrait de la musique du ballet Le Dieu Bleu de Reynaldo Hahn. Il est 8h27 dans la grande matinée. Dans un instant, Thierry Belfroy arrive pour son roman graphique du jour.

0: Ojito de Agua, c'est la musique d'Adrian Otorola. Nous écoutions l'arpeggiata de Christina Pluart. 8h30 précise, c'est la chronique de Thierry Belfroy.
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0: Bonjour Thierry.
2: Bonjour Clément.
0: Et aujourd'hui, c'est une sortie événement que vous nous proposez, mais je n'en sais pas plus. Dites-nous tout.
2: Alors, événement, mais elle est en avant-première, parce qu'il va quand même falloir patienter 2 jours avant de l'avoir entre vos mains, qui m'écoutez. Il s'agit d'un album absolument monumental au niveau du poids, au niveau du nombre de pages, mais surtout au niveau de la symbolique. Il s'agit d'un livre qui a 2 couvertures, qui a un seul titre, un seul nom, mais ce sont 2 histoires qui se rejoignent. Mm-hmm. Le titre, c'est Nanbanjin. Et il y a à la fois un auteur sur une des découvertures qui s'appelle Cyril Pedrosa, qui est un des grands auteurs français d'aujourd'hui. Et à la fois, si vous retournez le livre, vous aurez une seconde couverture avec le nom de Tayu Matsumoto, qui est un des tout grands mangaka actuels. Et donc, ces deux grands auteurs se sont réunis sur une seule histoire. L'histoire, justement, elle remonte à 2019, et même encore un tout petit peu avant, lorsque Cyril Pedrosa découvre un livre sur les tout premiers occidentaux qui arrive au Japon, la toute première rencontre entre occidentaux et japonais qui se fait aux alentours de 1543. Et il se dit, il y a quelque chose à raconter, je vais essayer d'imaginer une histoire qui se passerait à ce moment-là. Lui-même étant d'origine portugaise, il avait d'ailleurs réussi à faire un premier grand coup éditorial avec son album Portugal il y a 15 ans, qui était un album très très grand, très, très épais aussi, qui à l'époque avait quand même été un très très gros risque pour son éditeur, parce qu'on dépassait les 300 pages si je me souviens bien, et ça ne se faisait pas vraiment souvent en grand format. Ça se faisait en noir et blanc et en petit format. Il a été un des premiers à tenter la couleur et le format traditionnel, mais sur des paginations vraiment très, très, très larges. Eh bien, se disant que ses origines portugaises le poussent vers l'idée qu'un marin portugais pourrait se perdre en mer de Chine, il se dit, tiens, je vais essayer d'imaginer une histoire. Et très vite, il se rend compte que ce qu'il faudrait, c'est l'autre point de vue. Et en 2019, donc c'est comme il y a 6 ans, enfin même un peu plus, ouais. 7 ans. En 2019, il contacte Tayo Matsumoto, qui est de passage à Angoulême. Il écrit une lettre en japonais, il fait écrire une lettre en japonais pour lui dire toute l'admiration qu'il a pour lui, lui présenter le projet, lui dire qu'il aimerait vraiment beaucoup travailler avec lui. Et contre toute attente, Matsumoto lui répond très rapidement, oui, on y va. Ouais, et pendant des années et des années, ils vont créer ce récit ensemble. Donc l'idée est d'avoir un récit qui soit un socle commun. Même les séquences sont pratiquement communes, bien qu'il y ait des différences entre le récit français et le récit japonais. Il va y avoir un aller-retour, j'ai envie de dire un ping-pong, c'est le titre d'une des séries très connues de Matsumoto, donc c'est un petit jeu de mots. Mais c'est vraiment un jeu d'aller-retour avec des traducteurs entre les deux, parce qu'aucun des deux ne parle la langue de l'autre. Mm-hmm. Et quand on travaille sur un scénario, il faut être précis, on ne peut pas se dire, tiens, on va prendre l'anglais et puis être dans l'approximation, parce que c'est ni notre langue à l'un ni à l'autre. À trois d'ailleurs, parce que Matsumoto travaille avec sa femme, hein, donc il travaille plutôt à trois qu'à deux. Et peu à peu, le récit commence à prendre forme. Et puis quand on voit le résultat, c'est extraordinaire. D'abord parce que on choisit de le lire de droite à gauche d'abord ou de gauche à droite, et puis après, ben on va aller dans l'autre sens. Mm-hmm. Personnellement, j'ai commencé par Cyril Pedrosa, en bon francophone que je suis. J'ai toujours un peu de réticence à lire à l'envers, donc j'ai commencé à lire à l'endroit. C'était pas mal, parce que lui va planter en fait tout ce qui se passe avant la rencontre au Japon. Mais vous pouvez tout à fait commencer aussi par Matsumoto, c'est pas un problème. Qu'est-ce qui est intéressant là-dedans ? Chacun va prendre un point de vue, et évidemment, il prend le point de vue de sa propre culture. Mmh. On a un Portugais qui est un marin, un aventurier, un type qui a eu une vie extrêmement violente, qui à un moment échappe à un naufrage et se retrouve sur les côtes du Japon. On est en 1542, un an avant le fameux livre qui raconte les premiers occidentaux au Japon, qui serait donc arrivé en 1543. Donc ce grand rouquin costaud mais très mal en point est... pris en charge par un homme qui a perdu son fils et qui va d'abord le soigner, puis ensuite s'attacher à lui, lui apprendre le japonais lentement, et puis finalement il s'avère que ce garçon veut changer de vie et va devenir véritablement une des curiosités du village, mais une curiosité pacifique et très bien acceptée par la plupart des gens, mais pas tous, évidemment. Ça, c'est le point de vue que va raconter Cyril Pedrosa. Ce que va raconter Matsumoto, c'est l'arrivée de ce géant, qu'il d'ailleurs dessine comme un géant. Ah, donc, oui. Il n'a pas la même taille dans l'album côté Matsumoto, parce qu'il veut insister sur le côté incroyable. Cette créature arrive, on ne connaît pas les Européens, les cheveux roux, on croit qu'ils sont faux, on les lui tire. Et puis, il a une taille démesurée comme un ogre, un cyclope. Et peu à peu, en fait, la même histoire va se tisser, mais avec ce point de vue de l'un et de l'autre, de l'intérieur. Et ça, c'est vraiment fabuleux. Il y a déjà eu des collaborations entre des Japonais et des Français. La plus connue, sans doute, est celle de Moebius et de Taniguchi, sur Icare, qui est un livre qui, à la différence de celui-ci, a été écrit par Moebius, qui était dessinateur, mais dessiné par un Japonais, Taniguchi. Le même Taniguchi avait d'ailleurs travaillé de la même manière avec Morvan, qui lui avait fait un scénario et lui l'a dessiné. Il a abandonné, d'ailleurs, avant la fin, parce que c'était trop compliqué pour lui de dessiner la France. En tout cas longtemps. Et ici, c'est tout à fait différent. Ici, on a vraiment deux auteurs qui vraiment se parlent pendant des années, veulent faire un récit qui soit à la fois intéressant pour l'un et pour l'autre, à la fois éclairant sur ce que c'est que l'étranger, sur ce que c'est que l'altérité, comment est-ce qu'on considère les gens qui ne sont pas de notre culture, de notre couleur de peau, de notre langue même, et comment est-ce qu'ils s'intègrent eux lorsqu'ils décident de baisser les armes, puisque c'est le cas de ce fameux pirate, on va l'appeler comme ça. C'est passionnant, cet homme portugais qui porte en lui, en fait, tout l'Occident derrière lui.
0: Oui, c'est ça.
2: Évidemment, à la fois le Portugal dont est issu Pedrosa, mais toute l'Europe, en fait, c'est vraiment cette conflagration entre ces deux continents. Et puis, y a le dessin. J'en ai pas encore parlé, mais on est face à deux immenses dessinateurs, des gens qui savent tout faire, qui sont incroyables. Matsumoto, c'est le dessin d'une vitalité absolue. C'est l'homme qui a fait, je le disais, une série sur le ping-pong. C'est dire si la vitalité doit être là quand on dessine une série sur le ping-pong. Oui. Mais pas que, il a fait Amer Béton, il a fait Sonis, enfin, ce sont des livres. Chaque livre de Matsumoto, c'est toujours une déflagration. Et Pedrosa, c'est un très très grand artiste qui sait tout faire. Et là, il a choisi de travailler vraiment en numérique essentiellement, pas que, mais la plupart du temps. Mais dans ce numérique, il rappelle avec ses outils la texture du papier, la texture de la peinture, enfin, ou de l'aquarelle, même si ça n'en est pas, mais on a un peu cette impression. Il mélange tout ça. Il y a des pages absolument spectaculaires et d'autres qui sont tout simplement des pages qui sont là pour raconter, qui sont vraiment narratives. Et on a deux formes complètement différentes et qui se rejoignent au milieu dans un final qui est identique. Et c'est très, très, très réussi. Il y aura un avant et un après. C'est clairement un des livres, le livre événement de cette rentrée.
0: Voilà, vous l'avez
2: deux jours
0: dit.
2: De patience encore. Hein.
0: Exactement. C'est vrai que ça va être
2: le
0: long.
2: 4.
0: Ça va être très long. Et on va habiller tout ça d'un peu de musique que vous aviez choisi ce matin. Thierry a un morceau qui s'appelle À quoi ? Peut-être vous pouvez nous préciser le choix du jour.
2: J'ai choisi Sakamoto, qui est un compositeur japonais qui lui aussi a jeté des ponts vers d'autres cultures. On se souvient évidemment de la bande originale de Mr. Lawrence, mais il y a eu d'autres morceaux, notamment son travail avec les Brésiliens. Et donc voilà, j'avais envie de montrer que même dans la musique, il y a déjà des choses comme celle-là qui ont existé.
0: Excellente idée.

0: Aqua de Ryuichi Sakamoto, c'était votre choix musical du jour, Thierry, pour illustrer votre roman graphique, choix de cette semaine.
1: Oui, donc je vous parlais tout à l'heure de Mr. Lawrence, le film en fait ne s'appelait pas Mr. Lawrence, mais Merry Christmas Mr. C'est Lawrence, vrai. Ou Furio en français, avec David Bowie. Bref, tout ça pour vous rappeler aussi que le livre dont je vous ai parlé, de Cyril Pedrosa d'un côté et Taiyo Matsumoto de l'autre, c'est un livre de 480 pages, 240 chacun, c'est très lourd, c'est très gros. Et donc c'est un peu cher, mais tout compte fait, quand on voit la masse de travail et la qualité du livre, ça reste quand même honorable. Le prix, je le dis rarement, mais là, je pense qu'il faut quand même le dire, c'est 49 euros. Parfait. Voilà, comme ça, tout le monde le sait, voilà. Et c'est dans deux jours dans les librairies.
0: On patiente. Merci beaucoup Thierry, à la semaine prochaine.

0: Vous aurez reconnu Cheek to Cheek. Pierre Génisson était à la clarinette et il a fait venir Alphonsa Salamone à ce micro. Bonjour Alphonsa.
1: Bonjour Clément, bonjour tout le monde. Non seulement on l'a reconnu, mais on l'a chantonné.
0: J'ai bien entendu. C'est l'heure du qui est-ce à 8h53. On va faire découvrir à nos auditeurs qui parle dans l'interview qu'on va diffuser dans un instant. Le numéro WhatsApp pour jouer avec nous, c'est 0478-52-85. Et Alphonsa, peut-être je vous laisse donner un petit indice.
1: Elle a été incarnée au cinéma, cette écrivaine que l'on recherche, par Sylvie Testu. Et il faut dire que l'interprétation de l'actrice française était bluffante. Le film date de 2008, ça date un peu quand même.
2: Je ne me considère pas comme une star, je me vois comme quelqu'un qui écrit des livres. Le côté star, c'est quand même... c'est loin dans le temps. Maintenant, je suis quand même plutôt considérée comme quelqu'un qui écrit des livres, et puis voilà, et puis qui a été un mythe à un moment, et qui est resté un mythe pour certains, et puis voilà. On ne se voit pas soi-même en star. Quand on se lave les dents et qu'on met ses chaussures, on ne se pense pas à soi en star, je veux dire. On est toujours un être humain.
3: Ça vous a gêné beaucoup?
2: Au début, ça m'a stupéfaite, et puis après, mon Dieu, j'ai pris la fuite.
3: Ça ne fausse pas tous les rapports, ça? La plupart des rapports humains?
2: Non, ça fausse des rapports avec les gens qui ne vous connaissent pas, qui vous voient, comme vous montrent les médias, mais ça ne fausse pas les rapports avec les gens qui vous connaissent.

0: Un petit extrait des scènes d'enfants de Robert Schumann de 1838 dans la grande matinée. Nous écoutions Arkady Volodos au piano. Quelques notes de piano pour laisser le temps à nos auditeurs de donner le nom de l'écrivaine mystère. Alphonse, est-ce qu'on a eu des bonnes réponses ce matin?
1: À une exception près, que de bonnes réponses. Et c'est vrai que vous citez Sylvie Testu aurait pu vous induire en erreur parce que Vincent pense qu'il s'agit d'Amélie Nothomb. C'est vrai qu'elle l'a incarné aussi, Amélie, au cinéma.
0: Ah, j'ignorais ça.
1: Oui, le titre du film m'échappe, mais elle est au Japon. Je me demande si c'est pas La mécanique des tubes. Enfin bref, on vérifiera et puis on vous donnera l'information. Mais c'était Françoise Sagan qu'il fallait reconnaître. Et je vous disais que Testu avait été phénoménale dans son interprétation. Mm-hmm. Et pour cause, elle a quand même reçu le Globe de Cristal en 2009 de la meilleure actrice. Et elle a été nommée au César du cinéma aussi. On félicite tout le monde pour cette bonne réponse. Françoise Sagan, l'interview qu'on a entendue datée de 1983. Elle a été repiochée par Thierry Dozimant dans le patrimoine de la RTBF.
0: Absolument.
1: Cela vient de l'émission Écriture en télévision et l'interview était signée Jean-Marie Merche qui avait eu la chance de rencontrer Françoise Sagan chez elle.
0: Magnifique. Alphonse, on peut peut-être en 10 secondes rappeler à nos auditeurs ou plutôt annoncer à nos auditeurs la question du jour.
1: Si vous aviez pu assister à une première mondiale, laquelle auriez-vous voulu écouter?
0: C'est magnifique. Je crois que nos auditeurs auront plein d'idées. Des premières tourmentées, peut-être, qui sait.
1: On en parlera aussi.
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0: C'est le journal de Florence Urner, il est 9h.
7: Bonjour à tous. Une tournée, une trentaine de concerts annulés. L'addition s'annonce très salée pour Patrick Bruel. Le chanteur qui a pris la décision lui-même de renoncer à se produire va devoir assumer tous les coûts. Les études de kiné allongées 5 ans au lieu de 4. Pourquoi et que vont apprendre les étudiants pendant cette année supplémentaire? Réponse dans ce journal. Bienvenue à tous. Patrick Bruel annule donc tous ses concerts. La nouvelle est tombée hier soir. Le chanteur devait commencer sa tournée le mois prochain, mais il renonce, visé par 32 plaintes. Patrick Bruel est mis en examen depuis le 10 juin dernier dans 4 affaires distinctes, notamment pour viol et tentative de viol. Il est également placé sous statut de témoin assisté pour 4 autres dossiers. Toutes les dates de la tournée, une trentaine, sont donc annulées. Les victimes qui ont porté plainte se disent ce matin soulagées. Les fans, eux, seront remboursés. Alors Françoise Barrès risque de coûter cher au chanteur puisqu'il se produit lui-même.
8: Oui, une annulation que Patrick Bruel a décidée seul, sous la pression et l'indignation suscitée. C'est donc lui, au travers de sa propre société, 14 Productions, qui va en assumer les frais. 35 concerts étaient prévus, dont un à Forêt Nationale, 150 000 billets déjà vendus pour l'ensemble de la tournée. Patrick Bruel n'est ni contraint par la justice, ni empêché par une quelconque décision de justice. Il ne peut pas non plus invoquer des événements graves comme une maladie. Il annule. Point. L'assurance dite annulation semble ne pas pouvoir fonctionner dès lors. Rien ne l'empêche de monter sur scène. Il semble donc bien que 14 productions doivent rémunérer le personnel engagé pour la tournée, entre 100 et 200 travailleurs, compenser les salles louées pour lesquelles un contrat a été signé. Il convient aussi de rembourser les places vendues entre 39 et 89 euros chacune. On parle de 13 millions d'euros pour la seule billetterie à rembourser. Il faudra aussi ajouter d'autres montants, une ardoise qui pourrait s'élever à 20 millions, selon les spécialistes de l'économie culturelle.
7: Des explications signées Françoise Barré. Patrick Bruel qui annule sa tournée en faisant, dit-il, le choix de l'apaisement. C'est ce qu'il a écrit sur Instagram, mais il conteste toujours tous les faits qui lui sont reprochés. Son avocate, une de ses avocates, le précise d'ailleurs ce matin, ce n'est pas un aveu de culpabilité. La justice, dit-elle, pourra travailler ainsi dans la sérénité. Retour chez nous avec ces soucis ce matin dans les transports en commun à Bruxelles. La station de métro Étang Noir a été évacuée vers 7h du matin en raison d'un dégagement de fumée dans un tunnel. Aucun blessé n'est à déplorer. Les lignes de métro 1 et 5 ont été interrompues entre les stations Étang Noir et de Brouckeur. Les pompiers sont intervenus et le début d'incendie a été rapidement éteint. La circulation doit être rétablie dans les toutes prochaines minutes. La nouvelle prison d'Anvers inaugurée aujourd'hui par la ministre de la Justice et la ministre de la fonction publique. Le déménagement des détenus, lui, n'est prévu que pour début novembre. D'ici là, il va falloir recruter car à l'heure actuelle, il manque 60% du personnel nécessaire pour faire tourner la prison à plein régime. Mais recruter, ce n'est pas si simple avec la concurrence du port d'Anvers sur le marché du travail. Et puis, il y a la procédure de recrutement qui est très longue. Écoutez l'explication de Grégory Wallet, c'est le secrétaire fédéral CGSP Justice.
9: Il y a déjà le manque de réussite à l'examen et donc là, évidemment, on ne sait pas faire grand-chose. Il y a une procédure qui est trop longue et donc si vous avez des personnes qui veulent rentrer de manière urgente dans un établissement parce que voilà, il faut subvenir aux besoins de la famille ou autre, bah, la procédure elle est trop longue. Il y a plusieurs examens, il y a aussi un contrôle médical, donc effectivement

0: du 6 au 11 septembre. Le secteur entend protester une nouvelle fois contre la surpopulation carcérale, les pénuries de personnel et puis aussi les problèmes récurrents en matière d'infrastructures et de sécurité. Un gros changement pour les étudiants en kinésithérapie. Leurs études vont passer de 4 à 5 ans. Cela concerne uniquement les nouveaux étudiants qui entament leur parcours universitaire cette année. L'allongement des études en Fédération Wallonie-Bruxelles a été décidé dans un souci d'harmonisation avec ce qui se fait en Flandre et dans d'autres pays européens où la formation des kinés s'étend déjà sur 5 ans. Hugues Van Peel, que vont donc faire les étudiants pendant cette année supplémentaire ?
1: Une chose est sûre, il ne s'agit pas d'étaler sur 5 ans les cours et les stages qui avaient lieu en 4 ans jusqu'ici. Les étudiants pourront acquérir de nouvelles compétences. Marc Franco, doyen de la Faculté des sciences de la motricité à l'UC Louvain.
2: De plus en plus, on a besoin véritablement de spécialistes dans certains domaines de la kinésithérapie. Par exemple, la kinésithérapie du sport, c'est par exemple la kinésithérapie respiratoire, c'est par exemple la kinésithérapie neurologique, la kinésithérapie pédiatrique, par exemple.
1: Une année en plus permettra donc aux étudiants de se spécialiser, à l'instar de ce qui se fait en médecine. Mais le gros avantage pour les futurs kinés, c'est qu'avec la formation en 5 ans, ils pourront s'occuper directement de certaines pathologies sans prescription préalable d'un médecin généraliste.
2: À l'avenir, pour certaines affections bien limitées, donc les affections musculosquelettiques uniquement chez l'adulte, donc typiquement l'entorse de cheville, eh bien on pourrait aller directement chez le kiné sans devoir passer au préalable chez le médecin. Ce qui veut dire que pour nous, eh bien il va falloir former les kinésithérapeutes de manière différente. Ils devront être capables de poser un diagnostic, mais surtout de référer à d'autres spécialités le cas échéant.
1: Ces nouveautés concernent donc les jeunes qui vont commencer leurs études cette année. Ceux qui ont déjà entamé leur formation pourront la terminer en 4 ans comme prévu. Mais s'ils veulent eux aussi se spécialiser et recevoir directement des patients, ils devront suivre des cours supplémentaires.
0: En tennis, à l'US Open, l'Allemand Alexander Zverev, tête de série numéro 1, est passé à 2 points de l'élimination face à l'Italien Lorenzo Sonego, mais il s'en est sorti en 5-7. Elise Mertens s'est qualifiée pour le deuxième tour, toujours à l'US Open. Elle a battu l'Espagnol Caitlin Quevedo. Zizou Berks lui a commencé son premier match du tournoi, mais la pluie l'a interrompu. Il menait 2-7-1. Il reprendra ce soir. Voilà qui marque la fin de ces infos. Que vous soyez, merci de nous écouter.
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4: Merci Florence. Prochain flash sur Musique 3 à 10h. La grande matinée continue jusqu'à 13h. Clément, qu'est-ce que vous nous apportez après la météo ?
5: On ouvrira une nouvelle carte postale de Steven Huff.
6: Mélanie Pousseur, très heureuse de vous retrouver pour la météo avec ce matin un ciel souvent nuageux, quelques éclaircies localement assez durables, le temps qui restera sec. Et puis en fin de matinée, les nuages seront déjà un peu plus nombreux. Ils vont clairement l'emporter dans notre ciel cet après-midi. Les éclaircies seront de plus courte durée. Localement, on pourrait aussi avoir quelques gouttes, principalement sur l'ouest, le nord, mais rien de significatif en termes de quantité. Et puis ce n'est pas étonnant, avec autant de nuages, les températures auront du mal à grimper. On attend 18 degrés sur l'extrême est du pays, 20 degrés à Bruxelles et Ostende, 21 degrés chez vous, du côté de Couvain, Tournai ou encore Mons. Ce soir et cette nuit, les passages nuageux toujours nombreux, avec quelques gouttes encore par-ci par-là et une belle douceur, 12 à 18 degrés.
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4: Et Clément Envoûte et vous toutes et tous qui êtes à l'écoute fidèle, et je remercie Dominique au passage qui nous précise que le biopic d'Amélie Nothomb avec Sylvie Testu, c'était stupeur et tremblement. Merci pour votre écoute attentive. Alors Clément, on ouvre la boîte aux lettres aujourd'hui.
5: Absolument, avec les cartes postales de Steven Huff, c'est son dernier disque chez Hyperion, Postcards, donc disque choix de musique 3 de la semaine, on en a un petit peu parlé hier. Steven Huff, ce pianiste britannique, explique qu'il a a choisi le titre Postcards avec ce que ça suggère pour lui, les voyages bien sûr, et même des mots qui en disent plus que ce qu'on pense. Et ce dernier album Piano Postcards s'inspire d'une grande variété de genres musicaux, tout comme la variété des cartes postales. Le programme est très varié, il mélange des musiques de Disney, de la musique folklorique internationale, et puis du répertoire classique pour le piano, Handel, Rachmaninoff,

0: et Cécile Chaminade. Beaucoup de ces morceaux, surtout ceux de Disney, sont des transcriptions faites par Steven Huff. Mais pour la musique de Cécile Chaminade, eh bien, elle a longtemps été démodée, raillée par des critiques prétentieux, comme de
1: sans
0: la
1: blague.
0: Simple musique de salon.
1: Steven Huff, musique de femme qui était raillée.
0: Exactement, mise au banc. Et Steven Huff fait tomber cette idée avec la toccata qu'il sort de son chapeau. Elle était un peu inconnue auparavant. Et vous allez l'entendre, c'est un brillant presto.

0: l'une des cartes postales de Stephen Huff avec cette toccata de Cécile Chaminade qu'il sortait de son chapeau, je le disais comme ça. C'est extrait de ce disque Choix de musique 3 de la semaine paru chez Hyperion. Je rappelle son titre, Piano Postcards avec Stephen Huff.
1: Très très beau, merci beaucoup Clément. Est-ce qu'on en découvre encore un petit bout demain ?
0: Non, demain ce sera tout autre chose, sans doute un coup de cœur.
1: Ah chouette, vivement demain. Mais on a encore d'abord plein de belles choses à vivre ensemble, notamment la découverte des réponses de nos auditeurs et auditrices à cette question. Si vous aviez pu assister à une première mondiale, laquelle auriez-vous voulu entendre ? Vous me le dites au 0478 50 12 85 par WhatsApp ou sur la page Facebook de Musique 3. Et on commence avec une œuvre qu'il faut remettre en contexte. Il y a une très belle histoire derrière ce dernier mouvement de la sonate pour violon et piano de César Franck. La sonate est un cadeau de mariage offert en 1886 au jeune violoniste Eugène Isaïe. Franck lui remet le manuscrit le jour de son mariage à Arlon. Quelques semaines plus tard, Isaïe et la pianiste Marie-Léontine Bordepen en donnent la première audition publique à Bruxelles le 16 décembre 1886 et la première mondiale aurait pu tourner court. Le concert se termine à la tombée du jour, dans une salle où on ne peut pas allumer les lumières pour protéger les tableaux, puisque cette première a eu lieu au Musée moderne de peinture. Je vous propose d'écouter le quatrième mouvement en Allegretto Pocomosso.

César Franck et sa sonate pour violon et piano, son quatrième mouvement par Tatiana Samouil et David Lively, devrais-je dire, une œuvre créée à Bruxelles le 16 décembre 1886 par Eugène Isaïe et Marie-Léontine Bordepenne au musée moderne de peinture qui abritait alors le cercle artistique et littéraire de Bruxelles. On parle des premières mondiales aujourd'hui, on s'intéresse à celle à laquelle vous auriez aimé assister. Vous répondez par WhatsApp au 0478 50 12 85 ainsi que sur la page Facebook de Musique 3. Et s'il est une première mondiale célèbre à cause du scandale qu'elle a généré, c'est certainement celle qu'évoque Anne-Marie sur Facebook, le sacre du printemps de Stravinsky. Dominique nous en parle aussi, elle nous dit sans hésiter la première mondiale du sacre du printemps au théâtre des Champs-Élysées en 1913 pour la salle magnifique et les belles toilettes portées par le public de l'époque. Quant à la musique, si je l'apprécie aujourd'hui, je crains qu'à l'époque, je n'aurais été parmi les personnes qui huaient. Mais un moment historique, une belle pagaille que j'aurais aimé vivre.

l'action rituelle des ancêtres. Dans le deuxième tableau, le grand sacrifice du sacre du printemps d'Igor Stravinsky, ici dans la version pour deux pianos avec Leif Ove Andsnes et Marc-André Hamelin, une première mondiale qui avait fait grand bruit à l'époque. Francis nous dit, si je dis sacre du printemps, j'ai peur de ne pas être original. Le prélude à l'après-midi d'un faune aura ma préférence. Eh bien, cher Francis, c'est pas parce qu'on n'est pas original qu'on n'a rien à dire. Ce n'est pas parce que c'est cité par d'autres que c'est inintéressant. Merci pour vos messages. Vous nous racontez à quelle première vous auriez aimé assister. 0478 50 12 85. C'est le numéro de WhatsApp aussi utilisé par Thérèse qui nous dit « Si j'avais pu vivre au temps de Chopin, j'aurais beaucoup aimé assister à un de ses concerts. Anciennement, cela se faisait. Les châtelains recevaient des pianistes et violonistes de renom dans leur château. Dommage que cela ne se fait plus si souvent. » Cela se fait encore, chère Thérèse, et heureusement que cette forme de mécénat existe, et on les remercie toutes et tous d'ailleurs. Encore une histoire de première mondiale, celle de la damnation de Faust de Berlioz. Le compositeur la présente finalement comme une légende dramatique à mi-chemin entre le théâtre, l'oratorio et l'œuvre symphonique. Lors de sa création à l'Opéra Comique de Paris le 6 décembre 1846, elle est donnée en concert plutôt que véritablement mise en scène, et le succès n'est pas au rendez-vous. Le public reste assez indifférent, au point que cette première représente pour Berlioz un véritable échec financier.

Nous venons d'entendre Piotr Beczawa dans le rôle de Faust dans Merci doux crépuscule, extrait de la troisième partie de la Damnation de Faust d'Hector Berlioz avec l'orchestre de l'Opéra de Lyon dirigé par Alain Altinoglu. Et puisque Faust vient de nous accompagner, nous restons encore un petit peu avec lui, mais cette fois chez Franz Liszt. Sa valse de Méphisto ne vient d'ailleurs pas du Faust de Goethe. Liszt s'inspire du Faust du poète autrichien Nikolaus Lenau. 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

Une scène d'auberge tirée non pas de l'œuvre de Goethe, mais du Faust de Nikolaus Lenau. La première valse de Méphisto de Franz Liszt avec l'Orchestre Philharmonique Royal de Liège et à sa direction Gergely Madarache. Ce soir à 19h, Musique 3 vous propose de vivre en direct le concert des Proms avec le Berliner Philharmoniker, dirigé par Kirill Petrenko avec au programme Elgar et Tchaïkovski. Et puisque nous allons entendre Elgar ce soir, voici déjà un avant-goût avec ses variations Enigma, au programme d'ailleurs du concert des Proms que vous pourrez suivre à partir de 19h30. Mais on sera déjà là à 19h pour vous mettre un petit peu dans l'ambiance. C'est Laurent Grolus qui vous accueillera.

0: Dorabella et GRS pour George Robertson Sinclair, les variations 10 et 11 des variations Enigma d'Edouard Elgar, interprétées par le London Symphony Orchestra. Et je vous rappelle notre rendez-vous de ce soir dès 19h en direct sur Musique 3 pour le concert des Berliner Philharmoniker et Kirill Petrenko. Vous pourrez entendre ces variations Enigma en entier qui sont au programme des Proms.
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0: Et nous allons poursuivre avec une chanson ibérique du XVIe siècle, Bastiao, chantée par Patricio Hidalgo.

l'ensemble L'Arpeggiata et sa fondatrice Christina Plouard, chantée par Patricio Hidalgo. Nous venons d'entendre Bastien, une composition anonyme qui date du XVIe siècle. Dans quelques minutes, il sera 10h. La grande matinée se poursuit jusqu'à 13h avec Dans l'ordre, un compositeur qui a joué un rôle important dans l'histoire de la sonate pour violon, Jean Ferry Rebel, élève de Lully, violoniste des 24 violons du roi. Il est aussi l'un des premiers Français à avoir véritablement développé la sonate pour violon. Nous allons écouter sa sonate pour violon et basse continue numéro 5 avec Andrew Menzi au violon, Richard Egar au clavecin et Jaap ter Linden au violoncelle. Et puis nous retrouverons le journal de la rédaction de la RTBF à 10h pile.

0: Un extrait de la sonate pour violon et basse continue numéro 5 de Jean Ferry Rebel avec Andrew Menzies au violon, Richard Egarr au clavecin et Jaap ter Linden au violoncelle. Restez bien là, bientôt les infos.
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0: Mercredi 2 septembre, il est 10h, les informations Nathalie Servet.
10: Bonjour à toutes et à tous. La satisfaction pour la trentaine de femmes qui a porté plainte contre Patrick Bruel, le chanteur inculpé dans 4 affaires d'y vouloir jouer l'apaisement, renonçant à sa tournée. Une tournée qui devait commencer début octobre. L'annulation de cette tournée n'est pas un aveu de culpabilité, a précisé son avocate ce matin. Patrick Bruel devait notamment se produire le 6 octobre prochain à Forêt Nationale. Les frelons asiatiques peuvent être dangereux, surtout s'ils défendent leur nid. Un homme de 60 ans, originaire de Ninove, est mort après avoir été piqué la semaine dernière par des dizaines de frelons asiatiques. Les piqûres de frelons asiatiques similaires à celles des guêpes ne sont pas très graves, sauf en cas d'allergie ou de très nombreuses piqûres, comme dans ce cas-ci. C'est plus fréquent en été quand les nids sont remplis de frelons. Les prix du pétrole et du gaz repartent à la hausse, conséquence des frappes américaines menées la nuit dernière en Iran, au moins 11 morts. Téhéran a riposté tout de suite en envoyant des drones et des missiles aux Émirats Arabes Unis, au Koweït et à Bahreïn, après avoir déjà revendiqué des frappes sur la Jordanie et le Kurdistan irakien. En tennis, Elise Mertens s'est qualifiée pour le deuxième tour de l'US Open. Le match de Zizou Berks a été interrompu par la pluie et reprendra ce soir. Le Belge mène 2-1. Le numéro 2 mondial, Alexander Zverev, a frôlé la défaite contre l'Italien Lorenzo Sonego au premier tour, mais l'a finalement porté en 5-7 et 5 heures de match. Enfin, la voiture de parade du roi Baudouin sera mise aux enchères. Il s'agit d'une Cadillac de 1951, autrefois utilisée par la famille royale belge et par le roi Baudouin lors de ses joyeuses entrées après son accession au trône. La vente aura lieu le 9 octobre prochain lors du Zoot Grand Prix, un événement consacré aux voitures anciennes et exclusives organisé dans la station balnéaire très chic de Knokke. La voiture affiche aujourd'hui moins de 55 000 km au compteur. Le véhicule a été évalué entre 40 000 et 70 000 euros. Fin de ces infos, très belle matinée.
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0: Merci Nathalie, on refait un point sur l'actu sur Musique 3 à 11h.
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0: Joseph Jungen et ses 24 petits préludes, on en écoutait les trois premiers sous les doigts d'Ivan Illich.
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0: À 13h, Musique 3 vous proposera un concert enregistré le 20 octobre 2024 à Chaux-de-Fonds, en Suisse, avec la violoniste Anna Agafia Egholm et le pianiste Sergei Redkin au programme. Quatre compositeurs français, Ravel, Fauré, Lili Boulanger et César Franck. Nous allons vous donner un avant-goût de ce concert avec Ravel et le dernier mouvement de sa sonate pour violon et piano numéro 2, le Perpetuum Mobile, un mouvement qui porte particulièrement bien son nom, tant la musique semble lancé dans une course ininterrompue, mais ici ce sera uniquement un extrait. Pour l'entendre en entier, il faudra être à l'écoute dès 13h. Voici donc Anna Agafia Egholm au violon et Sergei Redkin au piano.

0: Anna Agafia Egholm et Sergueï Redkine dans un concert enregistré à la Chaux de Fonds le 20 octobre 2024. Nous venons de les entendre dans le Perpetuum mobile de la sonate pour violon et piano numéro 2 de Maurice Ravel. Vous en entendrez davantage à 13h. On vous proposera le concert complet ce soir dès 19h. N'oubliez pas, ce sera en direct que cela se passera pour le concert des Berliner Philharmoniker dirigé par Kirill Petrenko avec Elgar et Tchaïkovski au programme. Ce seront les Proms comme si vous y étiez.
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La sonate pour violoncelle et basse continue numéro 2 de Giuseppe Maria Perroni que nous écoutions avec Marco Ceccato et l'Accademia Ottoboni. Et voici maintenant une œuvre qui porte le nom de l'un de ses plus importants dédicataires, l'archiduc Rodolphe d'Autriche, frère de l'empereur François Ier. Rodolphe était aussi l'un des élèves et protecteurs de Beethoven.

0: C'était le troisième mouvement Andante Cantabile du trio L'Archiduc de Beethoven avec le trio Borodine.
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0: Ils sont pressés de commencer ce choc des classiques.
2: Oui.
0: Réal Cielé et Romain Desnos, bonjour à tous les
3: bonjour
0: deux.
3: Bonjour Alphonse, bonjour.
4: Et bonjour à tous les deux.
0: Alors qu'aujourd'hui, on va se demander justement quelle œuvre classique représente le mieux la patience. Voulez-vous prendre la main, Romain ?
4: Je prends toute la main que vous me donnez.
0: Allez-y.

0: Ah, ce stress, cette tension, ces timbales. Allez, combien de temps il a mis le gaillard pour la pondre, cette symphonie? Dites quelque chose.
1: 17 ans.
0: Plus.
2: 25 ans.
0: Moins, Alfonso.
1: 22.
2: C'est juste
0: moins.
2: Prix. Moins. 20 ans.
0: Non, après, c'était 21. Donc voilà, je donne la réponse. 21 ans, soit 252 mois, presque 7600 jours, la durée qui sépare votre naissance de votre premier verre d'alcool aux États-Unis. 21 ans d'effort pour voir le gaillard conclure « Ma symphonie est longue et pas particulièrement aimable ». Qui est ce monsieur qu'on devine déjà très critique envers ses propres œuvres, ce menteur qui annonçait catégoriquement qu'il n'écrirait jamais de symphonie, ce trouillard qui croyait au fantôme symphonique de Beethoven au point de dire « Vous n'avez pas idée de ce que cela fait de sentir les pas d'un géant derrière vous ». Ce rustre qui a dit un jour à un critique, qui comparait un passage de sa symphonie à l'ode à la joie du même Beethoven, « N'importe quel âne entendrait que c'est fait exprès ». Cette somme de patience, de talent, de perfectionnisme, mais aussi d'indécision, de cynisme et de provocation qui pouvait lancer à la cantonade. S'il y a quelqu'un ici que je n'ai jamais insulté, je lui demande pardon. Ce monsieur dont Robert Schumann a dit « Ce jeune aigle sauvera la musique allemande », ce même Schumann qui aurait pu rajouter « Tout en piquant ma femme et malgré un sérieux problème de picole », celui dont on a attendu la symphonie, mais dont on a renoncé à attendre d'autres choses parce qu'il faisait preuve d'une grande lucidité quand il la lâchait. Ce serait aussi difficile pour moi d'écrire un opéra que de me marier. Ce mufle de la longueur de la barbe n'avait d'égal que la décrépitude du foie, c'est...
1: Johannes Brahms.
0: Bravo Alfonso, et bien sûr, à défaut d'opéra ou de mariage, c'est sa première symphonie qui représente le mieux la patience et le fait qu'il n'est jamais trop tard pour atterrir, même à 43 ans, et ça réal, dans notre cas du moins, c'est plutôt une bonne nouvelle, mais plus pour longtemps.
1: Ah, ils sont jeunes et ils ont le privilège de cette jeunesse. Quelle œuvre représente le mieux la patience? Allez-y, réal.
2: Mais quelle œuvre pourrait mieux représenter la patience qu'une pièce qui vous provoque des démangeaisons? Ah. Et qu'une musique qui soit l'incarnation en son, soit de l'immense part de tarte aux riz un peu épaisse qu'il faut finir d'avaler, et ce après un repas du dimanche un peu trop pesant.
0: C'est très bon la tarte aux riz.
2: Ou, au contraire, la compression douloureuse de l'élan joyeux parce qu'il faut se tenir alors qu'on a juste envie de lâcher la pression. J'ai l'œuvre de la patience qui, dans son évocation à elle seule, est un agglomérat de consonnes et voyelles qui inspire sensualité et digestion bavaroise en deux mots délicatement saupoudrés sur la langue de Goethe, Polka Schnell. Ah, ça vous surprend, hein?
1: Un peu.
2: Johann Strauss II, qui comme son nom l'indique, est le fils du 1. Et comme dans le monde du cinéma, c'est rare que le 2 soit meilleur que le premier. Voici donc aujourd'hui, dans Les Bronzés font du Strauss, la pièce intitulée « Les bords du Danube ». Pourquoi prendre cette polka schnell pour la patience? Mais tout est dans le titre. Essayez de ne pas vous jeter dans le Danube quand ce tube fiévreux passe. Alors la patience a deux visages. Soit vous êtes effaré, scié sur votre siège en vous disant « Mais c'est pas possible qu'on m'impose ça dans un concert en entremets entre une gymnopédie de Satie et le clair de lune de Debussy. Quelle est cette erreur de casting? Et pourquoi André Rieu danse-t-il en slip ?» Et là, votre patience est mise à rude épreuve. Vous voulez fuir, mais vous ne pouvez pas coincer par les robes en crioline de vos voisines installées de part et d'autre. Mais là, moi j'ai une question quand même pour vous. Qu'est-ce que vous faites là? Il y avait tout de même des indices sur le programme, alors terminez votre hot dog et prenez sur vous. Soit votre patience est éprouvée parce que ça vous donne envie d'exploser de joie et de lancer votre hot dog, saisir Marie-Chantal à côté de vous, l'emmener dans la fosse et vous donner comme un beau diable en espérant épargner les métatarses de votre partenaire. Fini les infiltrations aux genoux. Fini la fierté, vive la choucroute et bonne année grand-mère. Alors, que ce soit de joie ou d'agacement, votre patience s'incarnera en Johann Strauss II, le retour.
1: Mais qu'est-ce qui vous a pris?
2: J'avais envie d'une polka, je ne vais pas vous dire ça autrement.
1: Vous avez quand même bien conscience que ce monsieur Cachenel ne va pas rivaliser avec
2: oui,
1: Brahms.
2: Oui, je sais, bien sûr, bien sûr.
0: Mais Brahms, c'est 16 minutes, hein, donc on peut dire à tout à l'heure.
2: Je m'incline, à plus tard.
1: On va en passer un extrait.

0: C'était un extrait de la première symphonie de Johannes Brahms avec les Berliner Philharmoniker sous la direction de Kirill Petrenko. C'était votre choix, Romain Desnos, pour illustrer la patience aujourd'hui. Félicitations pour cette victoire, pour cette manche. Vous avez 2 points, vous aussi, Réal, puisque je rappelle que lundi, vous avez remporté 1 point chacun. Tout est encore possible. Et si vous avez raté cet épisode de lundi, vous savez que vous pouvez l'écouter, le découvrir absolument quand vous le souhaitez et où vous le souhaitez. Vous allez vous réécouter ?
1: Non, moi je fais pas trop ça.
2: Ah, vous devriez, ça vous ferait progresser.
1: Excellent, bravo.
0: À demain.
1: À demain.
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C'était trois des 30 études dans tous les tons majeurs et mineurs de Louise Farinck, sous les doigts de Constanz Eickhorst. Et avant, quand on n'a que les mots, la séquence chanson française de la grande matinée, voici l'aria sopra la Bergamasca de Marco Uccellini.

0: Marco Uccellini, L'aria sopra la Bergamasca, publié en 1642 par la Fenice et sous la direction de Jean Tuberi.
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0: Avec Vanessa Fantinel. Bonjour Vanessa.
2: Bonjour Alphonse.
0: Les mots de qui?
2: Je vous le dis jamais tout de suite, hein, ça vous savez bien.
0: Je sais toujours quand
2: mais
0: même.
2: Oui, je sais bien. J'ai une petite question, toujours au préalable. Est-ce que vous êtes prête à vous déhancher nonchalamment aujourd'hui, cher Alphonse?
0: Comme tous les jours.
2: Oh, bah super, parce que notre artiste du jour, il est né là où on se déhanche le mieux peut-être. Au bord de l'océan Atlantique, dans une ville qui nous évoque le poivre et le poulet boucané. Une ville sur un carrefour de cultures créoles, amérindiennes, chinoises et brésilienne. Il est né à Cayenne. Ses parents sont originaires de Guadeloupe et quand il est venu en France, il a porté dans sa guitare les rythmes de la biguine et de la bossa nova. Yeah.

0: Jazz méditerranéen, tous les flanflons, les airs démodés, une orange pressée. On ne fait pas une phrase avec ces mots-là, Alfonsa,
1: et pourtant,
0: on a tout, effectivement, pour se plonger dans la scène, dans les odeurs, les couleurs et la tranquillité. Encore un peu plus loin, il chante « Au port, la nuit regrette encore, on voit le sémaphore, tu fais un vœu ». On dirait des haïkus, en vérité. Et on pourrait se demander si Alain Souchon n'a pas tout pompé à Henri Salvador, alors qu'il n'en est rien. Henri Salvador n'a pas écrit cette chanson. Elle lui a été taillée sur mesure par Keren Anne et Benjamin Biolay, qui ont eu le bon goût de pomper un peu du style d'Alain Souchon pour cette chanson qui n'appelle que ça, intimité, complicité et chuchotement. Henri Salvador, on l'aime, on sourit pendant qu'on parle toutes les deux, il faut le dire aux gens qui nous écoutent. Il avait 83 ans au moment de cette chanson, Jazz Méditerranée, extrait du disque Chambre avec vue, sorti en 2000, après une assez longue discrétion de sa part. C'est un disque très élégant qui a pour résultat, en revanche, qu'on pourrait oublier l'autre facette d'Henri Salvador, son côté potache, sa complicité fructueuse avec Boris Vian autour du jazz et des mots bien choisis. Et ces mots-là, je vous apporterai une autre fois, c'est promis, mais aujourd'hui, je vous emmène juste en croisière.

0: Vous l'avez senti la croisière, Alphonse.
1: Ah, vous avez bien fait de la laisser jusqu'à la fin de la réverb de la dernière note.
2: On arrive au port tranquillement, on ne va pas jeter l'ancre trop vite. Puis on va profiter, après avoir débarqué d'une chambre avec vue sur ce disque écrit pour Henri Salvador par la nouvelle scène francophone. C'était en l'an 2000, cette chanson donc par Benjamin Biolay et Kerenan. Mais il y a d'autres contributrices à ce disque dont on ne se lasse pas, il faut le dire, et qui appellent l'apaisement, la tranquillité. Réécoutez-le, il est formidable.
1: Je propose que vous reveniez plus tard alors avec une autre plage.
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1: Bienvenue, il est 11h, on s'informe en compagnie de Mylène Bergmans.
4: Bonjour, le soulagement pour la trentaine de femmes qui a porté plainte contre Patrick Bruel. Le chanteur inculpé dans 4 affaires renonce à sa tournée qui devait commencer début octobre. Par souci d'apaisement, explique-t-il sur ses réseaux sociaux. Selon son avocat qui s'est exprimé ce matin, l'annulation de cette tournée n'est pas un aveu de culpabilité. Patrick Bruel devait notamment se produire le 6 octobre prochain à Forêt Nationale. Pour rappel, le chanteur est visé par 32 plaintes. Il a été mis en examen depuis le 10 juin dans 4 affaires distinctes, notamment pour viol et tentative de viol. Il est placé sous le statut de témoin assisté pour 4 autres dossiers. Le prix de l'essence à son plus haut niveau depuis 4 ans, comme les autres carburants et le gaz. Les prix s'envolent en ce moment, conséquence des frappes américaines menées la nuit dernière en Iran. Au moins 11 morts, 4 de ces victimes participaient à un mariage selon le régime iranien. Téhéran a riposté tout de suite en envoyant des drones et des missiles sur plusieurs pays du Golfe, comme le Koweït et Bahreïn. L'Iran qui annonce par ailleurs 2 pétroliers en feu ce matin dans le détroit d'Ormuz après l'explosion de mines au large des côtes. Fini l'IA dans les écoles new-yorkaises. L'État américain vient de décider d'interdire l'intelligence artificielle aux élèves à l'école à partir de la 4e secondaire, soit jusqu'à leurs 16 ans environ. Les élèves ne pourront l'utiliser que dans des cadres très précis dans leur apprentissage. Les professeurs pourront eux toujours y avoir recours dans le cadre de leur fonction, par exemple pour préparer les cours. Le département de l'éducation new-yorkais qui recommande également que le temps d'écran en classe soit limité à 45 minutes en début de secondaire et à 30 minutes pour les élèves du primaire. En sport, tennis, Elise Mertens est au deuxième tour de l'US Open. Zizou Berks poursuivra son premier match ce soir. La pluie a interrompu sa rencontre alors qu'il menait 2 manches à 1 hier. Le mercato de football s'est terminé hier soir dans les 5 grands championnats européens. Pour la Belgique, ce sera demain. Il y a eu pas mal de transactions qui ont été conclues dans cette dernière journée. On retient surtout que 2 diables rouges vont changer d'horizon. Matthias Fernandez Pardo passe de Lille à Newcastle pour 65 millions d'euros et Malik Fofana quitte Lyon pour Sunderland. C'est tout pour ces informations. Belle journée.
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2: Merci Mylène Bergmans. On vous retrouve tout à l'heure pour le journal de midi.
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2: Très heureuse et ravie, comme tous les matins, d'être là et de vous accompagner jusqu'aux confins de cette matinée, c'est-à-dire 13h. Et on commence avec la question du jour d'Alphonsa. Les mille pattes ont 16 pattes, savez-vous? Non, pas les mille pattes, les chenilles ont 16 pattes, mais vous avez des questions à l'infini dans, sous votre...
11: Oui. Je me demandais où vous vouliez en venir.
2: Ouais, j'ai raté mon lancement, je suis triste. Vous attendez tellement mon imagination tous les matins que parfois ça me fait patiner. Ah, ah. C'est fou comme... Peut-être on va vous rappeler la question du jour. Vous la rappelez, Alphonsa, la question du jour, histoire que je reprenne mes esprits, qu'on y aille.
1: Il était question de première mondiale. Si vous aviez eu l'occasion d'assister à une première mondiale, laquelle auriez-vous voulu écouter? Et on n'était pas obligé d'aller très très loin dans le passé. On pouvait être très récent aussi, et certains l'ont fait d'ailleurs.
2: Oui.

Goethe. Dans le théâtre, en revanche, il devait faire chaud parce que c'est un bâtiment en bois, une jauge de 800 personnes à l'époque, et un éclairage aux bougies et lampes à huile combinées à la chaleur naturellement dégagée par les spectateurs. On y était. C'est bon, vous vous sentez en 1791, Alphonse ? C'est parfait, alors on y va.

Introduction du premier acte de la flûte enchantée de Mozart. Tamino était délivré d'un menaçant serpent par les dames d'honneur de la Reine de la Nuit. Et l'histoire peut commencer. L'Académie für Alte Musik Berlin était emmenée par René Jacobs et enrobée la voix du ténor Daniel Bell. Merci d'avoir choisi Musique 3 pour une entrée tranquille dans la journée. On prend soin de vous jusqu'à 13h et au-delà. Il est 11h12, la journée est encore jeune et donc peut-être qu'elle dort encore. Alors on va la réveiller avec une célèbre fougue en concerto.

Et bienvenue sur nos ondes. Si vous arrivez au son de ce tube, troisième mouvement du concerto de Brahms pour violon et orchestre en ré majeur, Liza Batiashvili s'épanchait aux côtés de la Staatskapelle de Dresde. On continue avec un méconnu qui doit le lancement de sa carrière à Johannes Brahms. Il s'appelait Walter Rabl et Brahms l'avait sacré gagnant d'un prestigieux concours de composition avant de chaudement recommander ses œuvres à son propre éditeur. On se souvient de Walter Rabl dans la grande matinée à travers un onctueux extrait de Quatuor.

Clarinette, violon, violoncelle et piano, le premier quatuor de Walter Rabel, disciple de Brahms, nous emmenait au crépuscule du romantisme au 19e siècle par l'entremise de Daniel Ottensamer, Noah Bendix Balgley, Christoph Conch et Christoph Taxler. On continue cette grande matinée avec Sergueï Taneïev, compositeur russe moins connu au fond que ses élèves. Il a formé Rachmaninov, Scriabine, Metner, Glier et même un petit peu Prokofiev. De son côté, pétri de sensibilité slave, il a mis en musique des poèmes de grands auteurs russes dans son opus 17. Un cycle de 10 mélodies écrites tranquillement. Il y a des compositions de jeunesse, des pièces plus tardives, mais toutes elles tiennent à son attachement à la poésie symboliste et romantique de son époque.

Trois romances pour voix et piano, et quelle voix, celle du baryton Dmitri Vorostovsky, accompagné par Ivar Ilya dans la musique de Taneyev. Il est 11h36. Dans un instant, je vous inviterai à jouer pour des places de concert au festival Musique 3 Brabant Wallon. Et la musique de Vivaldi va vous retenir jusque-là sans aucun effort.

0: L'ensemble Harmonie Universelle avec Florian Deuter au violon dans la musique de Vivaldi, c'était le concerto en La majeur.
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0: C'est l'heure du concours dans la grande matinée. 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

tombeau pour Monsieur de Sainte-Colombe de Marin Marais. Ainsi, vous étiez déjà un petit peu dans l'ambiance du concert en jeu dans la grande matinée ce mercredi. Un concert du Festival Musique 3 Brabant Wallon à venir le 29 septembre à Beauvechain et auquel j'ai le plaisir de convier Véronique Boulet, Maxime Godfring et Pierre-Denis Renoir ou Renoir, qui recevront chacun chacune deux places par email.

0: Haydn par le quatuor Mosaïque, c'était le quatuor numéro 80 en mi bémol majeur avant de nous cueillir avec les infos. Dans un instant, restez bien avec nous.
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0: Mercredi 2 septembre, il est midi, on s'informe avec Milan Bergmans.
3: Bonjour, contexte sécuritaire tendu en Allemagne en ce moment après l'attribution d'attaques de drones près de Leipzig à la Russie. Le pays annonce l'ouverture d'une enquête antiterroriste ce matin après un attentat près d'une centrale, après une tentative d'attentat près d'une centrale thermique. Ce matin, c'est la gare d'Augsbourg qui était en état d'alerte suite à une explosion survenue dans un bâtiment adjacent. Le trafic ferroviaire vient de reprendre après le passage des services de sécurité. Deux personnes ont été légèrement blessées, mais rien n'indique pour l'instant que cet incident-là soit en lien avec les ingérences russes. Ce mercredi, les ministres européens des Affaires étrangères de l'Union européenne se réunissent en Irlande, avec sur la table de nouvelles sanctions face à Moscou. 1600 entreprises liées à la Russie pourraient être interdites. Ces derniers jours, plusieurs chefs d'État, parmi lesquels le président français Emmanuel Macron, se sont dit prêts à aller encore plus loin dans ces sanctions. L'épidémie d'Ebola a fait 3000 morts en République démocratique du Congo, c'est ce qu'indiquent les autorités sanitaires lors de leur dernier bilan ce matin. Au total, il y a eu 6000 cas recensés là-bas depuis les premières infections au mois de mai. C'est l'épidémie la plus meurtrière jamais connue en RDC. Une fresque massive va apparaître sur la Grand Place de Bruxelles les 19 et 20 septembre prochains. Elle a été imaginée par sept auteurs et autrices belges à l'occasion de la fête de la bande dessinée. Le programme complet de cet événement est à découvrir. Il vient d'être dévoilé. L'événement aura principalement lieu à la gare maritime de Bruxelles, mais aussi un peu partout dans le centre de la capitale, où une cinquantaine d'artistes se relayeront autour de 150 rendez-vous. C'était un grand nom du cinéma français et il s'en va. Jean-Paul Rappeneau, réalisateur aux multiples récompenses, est décédé hier à l'âge de 94 ans. Son œuvre principale, le film Cyrano de Bergerac en 1990 avec Gérard Depardieu sous les traits du célèbre personnage d'Edmond Rostand. Un film sous forme de pari où les personnages s'expriment en vers comme dans l'œuvre originale du 19e siècle. Un pari réussi puisqu'il décrochera pas moins de 10 Césars, dont celui du meilleur film et du meilleur réalisateur. Jean-Paul Rappeneau a réalisé 7 autres films avec de nombreuses autres figures du cinéma français, parmi lesquelles Yves Montand, Isabelle Adjani, Jean-Paul Belmondo, Catherine Deneuve ou encore Philippe Noiret. C'est la fin de ces infos. Bon temps de midi à notre écoute.
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0: Merci Milan Bergmans. On se tourne maintenant vers les nouvelles du ciel.
5: Mélanie Pousseur, bonjour à toutes et tous. Cet après-midi, les nuages seront de plus en plus abondants par l'ouest. Le ciel sera donc très nuageux dans l'ensemble, couvert même sur l'ouest avec de faibles pluies au littoral. Et dans tout cela, pas de surprise, les températures grimperont difficilement, maxima de 18 à 21 degrés. Ce soir, le ciel restera très nuageux avec quelques gouttes à la côte, un temps sec durant la nuit avec un ciel couvert, moins nuageux en Gaume. Le flux de secteur sud-ouest maintiendra une certaine douceur, minima de 12 à 18 degrés. Pour demain, un ciel souvent nuageux, avec quelques belles éclaircies quand même en Gaume. L'après-midi, entre nuages et éclaircies avec quelques ondées, surtout dans le nord. Localement, dans le sud-est aussi, le temps sera venteux et les maxima entre 19 et 23 degrés.
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0: Merci d'avoir choisi Musique 3 pour une entrée lumineuse dans la journée. J'espère que vous allez bien, que cette journée se déroule selon vos désirs, que vous soyez chez vous, au bureau, en voiture ou quelque part entre tout ça. Je vous promets de la joie à l'écoute du beau Divertimento de Nino Rota pour contrebasse et orchestre.

Un tout petit extrait, mais débordant de sourire, du Divertimento concertant pour contrebasse et orchestre de la belle musique de Nino Rota. A-t-il fait autre chose? Boguslav Fourtok était accompagné par le Sinfonieorchester des Hessischen Rundfunks à Francfort. Et de la belle musique, nous n'avons que ça dans la grande matinée. On poursuit au piano avec le duo Yatekok et la musique de Francis Poulenc dans sa veine solennelle.

0: Élégie pour deux pianos de Francis Poulenc par le duo Yatekok, c'est-à-dire Adélaïde Panager et Nahéry Badal.
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0: Je vois venir maintenant une symphonie et un monumental salut aux splendeurs de la nature. La troisième de Mahler débarque sur Musique 3. On va se laisser gagner dans son troisième mouvement par une alternance, celle du bonheur primitif et de la froide mécanique de la civilisation qu'on entend au lointain, qui sonne parfois comme une menace dans cette musique. Entre douceur de pépiment d'oiseaux et éclat de fanfare militaire, c'est une ode à la nature qui contient l'humanité, qui s'oppose parfois si bêtement à ces merveilles.

0: Le triomphe des oiseaux à la fin de ce troisième mouvement de la troisième symphonie de Gustav Mahler en ré mineur. Maris Jansons conduisait le Koninklijk Concertgebouw Orkest à Amsterdam. Et pendant que les petits oiseaux reprenaient leurs droits, eh bien Clément s'est réinstallé parmi nous pour Telle est la question. Clément, vous poursuivez, je pense, votre feuilleton Beethoven aujourd'hui.
1: Oui Vanessa, cette fois avec la septième symphonie. Pourquoi les symphonies de Beethoven sont-elles une révolution? Telle est la question. Et oui, je le rappelle, ce grand cycle de 9 symphonies qui couvre environ un quart de siècle est une absolue révolution dans l'histoire de la musique occidentale, tant Beethoven a puisé dans l'héritage qu'il avait et tant tous les compositeurs qui ont suivi n'ont eu d'autre choix que de poursuivre dans sa lignée, s'inspirant et analysant de fond en comble tout le travail du génie de Beethoven dans ses 9 symphonies. Et je m'attelle donc à essayer de vous montrer pourquoi ces symphonies sont synonymes de révolution. Arrêt sur image sur la 7e symphonie, la 7e qui est composée dans la tonalité de La majeur et qui date de 1812. Beethoven est alors âgé de 42 ans à peine. Et cette 7e symphonie de Beethoven, vous la connaissez sans doute pour son deuxième mouvement, l'Allegretto. Wagner le considérait comme l'apothéose de la danse. Alors avec la 7e, Beethoven atteint son point le plus joyeux, si on met de côté cet Allegretto justement, plutôt nostalgique. Tout le reste de cette symphonie est vif et pétri de rythme. Là encore, Beethoven révolutionne le genre et innove. Le rythme conditionne la mélodie et l'harmonie est novatrice, elle aussi. La symphonie étant la majeure, comme je vous le disais, et pourtant Beethoven voyage et s'éloigne bien volontiers de ce ton pour tisser le déroulé dramatique. Un peu, si vous voulez, comme si le peintre choisissait des couleurs périphériques pour donner plus de grandeur à la tonalité générale de son tableau. Il faut d'ailleurs un chef d'orchestre aguerri pour donner à cette 7e symphonie toute l'ampleur qu'elle recèle. Beethoven lui-même en était fier d'ailleurs, puisqu'il disait de son deuxième mouvement, l'Allegretto dont je vous parlais, « l'une de mes meilleures œuvres ». Le succès d'ailleurs a été tel que lors de la création de la 7e à Vienne en 1813, le mouvement est rejoué comme bis. Petite anecdote amusante à propos de cette création. Il s'agissait d'un concert de charité en hommage aux soldats blessés lors de la bataille de Hanau. Beethoven dirige sa 7e symphonie et dans l'orchestre, excusez du peu, une pléiade de futures stars. Hummel, Salieri, Dragonetti et Spohr, par exemple, étaient présents pour ne citer que un casting qui était à la hauteur de l'une des plus grandes symphonies du maître viennois, la 7e symphonie. Et vous remarquerez la richesse et l'inventivité de l'orchestration à nouveau inédite. La révolution de la symphonie par Beethoven se poursuit donc avec cette 7e du nom.

0: On le laisse s'achever avec regret en ce deuxième mouvement de la 7e symphonie de Beethoven. Clément poursuivait avec ce mouvement, son petit cours de symphonie. Et le feuilleton Beethoven reprendra demain dans Telle est la question. En attendant, vous pouvez rattraper tous les épisodes sur Ovio et vos plateformes préférées.
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Rosamunde, ce pourrait être le prénom d'une tantine, mais c'est une princesse dans la musique de Schubert. Rosamunde, princesse de Chypre, à l'origine une musique de scène recyclée par le compositeur lui-même en ce quatuor devenu célèbre et qu'on écoutait aux mains du quatuor Belcea. On poursuit et on terminera avec un Italien, Francesco Geminiani. C'est élégant, c'est baroque, c'est plein de panache et c'est parfait pour accueillir Laurent Grolus.

0: Inspiré par les sonates de Corelli, Geminiani a composé des concerti Grossi et c'était l'un d'eux aux mains de l'Academy of Ancient Music de Londres avec Andrew Manzi au pupitre. Ce faisant, Laurent Grelus est arrivé pour nous parler du concert. Il est parmi nous, il est très audacieux, plein d'audace, motivé pour nous en parler. Bonjour Laurent, qu'est-ce qui nous attend à 13h ?
1: Bonjour Vanessa, eh bien, c'est un duo violon-piano qui est à l'affiche cet après-midi. Anna Agafia Egholm en est la violoniste et Sergei Redkin, le pianiste. Hein, il avait remporté le deuxième prix du concours Elisabeth en 2021, vous en souvenez peut-être. Mm-hmm. Deux solistes qui se sont rencontrés à la chapelle musicale Reine Elisabeth à Waterloo, où ils ont été artistes en résidence. Fauré, Franck et Ravel sont au programme de leur récital qui s'en tenait en 2024.
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1: Bonjour à toutes et à tous et merci de nous avoir rejoints en ce début d'après-midi, le 20 octobre 2024. La violoniste Anna Agafia Egholm et le pianiste Sergei Redkin étaient en récital dans la magnifique salle de concert de la Chaux-de-Fonds, située dans le canton de Neuchâtel en Suisse. Ces deux jeunes artistes avaient mis quatre œuvres à leur programme. La sonate de César Franck, trois pièces pour violon et piano de Lily Boulanger, à ne pas confondre avec celle pour violoncelle de sa sœur, Nadia Boulanger, la deuxième sonate pour violon opus 108 de Gabriel Fauré et la sonate pour violon de Ravel qui ouvrait le récital. Alors avant de les rejoindre sur la scène de la Chaux-de-Fonds, quelques mots tout de même à propos de nos deux solistes. Tout d'abord la violoniste Anna Agafia Egholm qui est née en 1996 au Danemark après des études à l'Académie royale de musique de son pays, puis à la Haute École de musique de Lausanne en Suisse. Elle devient en 2020 artiste en résidence à la chapelle musicale Reine Elisabeth auprès d'Augustin Dumay, artiste très polyvalente. Elle est déjà dans le circuit professionnel depuis plusieurs années maintenant. Quant à son partenaire, le pianiste Sergei Redkin, il est né en 1991 en Sibérie et il s'est formé au Grand Conservatoire de Saint-Pétersbourg. En 2017, tout comme sa partenaire aujourd'hui, il rejoint la chapelle musicale Reine Elisabeth où il a l'occasion de travailler avec Louis Lorty et Avo Kouyoumdjian. Et en 2021, eh bien, c'est la consécration lorsqu'il remporte le deuxième prix du concours Reine Elisabeth. Voilà, après vous avoir brièvement présenté nos deux solistes, il est temps de les écouter dans la sonate en sol majeur de Maurice Ravel, composée entre 1922 et 1927. Anna Agafia Egholm est au violon et Sergei Redkin au piano. C'était à la Chaux-de-Fonds en Suisse en octobre 2024.

La sonorité cristalline de la violoniste Anna Agafia-Egol, mais le toucher à la fois léger et énergique de Sergueï Redkine dans la sonate pour violon en sol majeur de Maurice Ravel, composée entre 1922 et 1927. Le duo russo-danois poursuivait son récital, cette fois avec la deuxième sonate pour violon de Gabriel Fauré, née 30 ans avant Ravel en 1845, qui est une œuvre tardive du compositeur français. Composée en 1916, elle ne précède ainsi que de 6 ans la sonate de Ravel que nous venons d'écouter. Voici donc la deuxième sonate pour violon en mi mineur opus 108 de Gabriel Fauré. Anna Agafia-Egol met au violon et Sergueï Redkine au piano.

Les envolées lyriques de toute beauté de la deuxième sonate pour violon en mi mineur opus 108 de Gabriel Fauré, Anna Agafia Egol mettait au violon et Sergueï Redkin au piano. Nous restons dans l'univers de la musique française du XXe siècle avec à présent les trois pièces pour violon et piano de Lili Boulanger, à ne pas confondre avec les trois pièces pour violoncelle de Nadia Boulanger, sa sœur. Décédée en 1918 à l'âge de 25 ans seulement, Lili Boulanger a pourtant eu le temps de marquer son époque. Ces trois pièces pour violon sont en fait une transcription de trois pièces pour piano qu'elle compose en 1914 respectivement. Dans Vieux Jardin, suivi d'Un Jardin Clair et enfin Cortège. Voici donc la musique de Lili Boulanger.

Les trois pièces pour violon et piano de Lili Boulanger. Nous étions en 1917. Anna Agafia Egholm était au violon et Sergueï Redkin au piano. Ce concert enregistré en octobre 2024 à la Chaux-de-Fonds en Suisse se terminait avec la sonate pour violon de César Franck qui a déjà 64 ans en 1886 quand il écrit cette année-là une sonate pour violon à l'intention d'un certain Eugène Isaïe, de 36 ans son cadet. Cette pièce, je ne vous apprends rien, est aujourd'hui devenue un incontournable du répertoire romantique pour violon et piano. À noter qu'il en existe une très belle version pour violoncelle et piano, de même qu'une autre plus rare pour flûte et piano. Mais c'est ici bel et bien la version originale pour violon et piano de cette sonate de Franck que je vous propose tout de suite, avec toujours Anna Agafia Egholm au violon et Sergueï Redkin au piano.

Comme on peut comprendre l'enthousiasme du public réuni à la Chaux-de-Fonds en Suisse, dans le canton de Neuchâtel, l'enthousiasme pour la violoniste Anna Agafia Egholm et le pianiste Sergei Redkin, qui ont vraiment beaucoup de classe, d'audace et d'élégance. Nous les écoutions dans cette formidable sonate pour violon de César Franck, qui marquait la fin de leur récital, mais c'est avec un sourire désarmant qu'il revenait pour un bis de Georges Enescu.

0: L'impromptu concertant en sol bémol majeur de Georges Enescu. C'est le bis que la violoniste danoise Anna Egofia Egholm et le pianiste russe Sergei Redkin proposaient au public de la Chaux-de-Fonds. C'est un concert qui était enregistré en octobre 2024 dans cette petite ville donc du canton de Neuchâtel en Suisse. Et c'était la dernière page de ce concert.
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0: Nous allons rester dans le monde de la musique française. Voici les Nocturnes pour orchestre et chœur de femmes de Claude Debussy.

0: Le grand Pierre Boulez à la tête du chœur Aldis de Londres et du New Philharmonia de la même ville. Nous les écoutions dans les Nocturnes pour orchestre et chœur de femmes de Claude Debussy. Voilà, c'est avec ce chef d'orchestre de légende qui nous a quittés en 2016 que prend fin notre émission aujourd'hui. Merci beaucoup à vous de l'avoir suivi. Le temps suspendu, programmé et présenté par Hélène Michel est le prochain horizon de notre après-midi. Je vous retrouve pour ma part avec le même plaisir et la même passion dès demain 13h. Je vous souhaite d'ores et déjà une excellente suite d'après-midi sur la RTBF Musique 3 et je vous dis à bientôt.
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4: Ravie de vous retrouver pour ce nouveau rendez-vous du temps suspendu. Nous allons aujourd'hui emprunter ensemble, comme chaque jour d'ailleurs, quelques chemins de traverse avec pour commencer un moment de grâce signé Georg Friedrich Händel. On va plonger dans son oratorio Judas Maccabeus dans lequel Händel célèbre non pas la victoire ou les exploits guerriers mais ce qui vient après, c'est-à-dire le retour à la paix avec le duo Oh Lovely Peace qui est l'une des pages les plus tendres et lumineuses de cette œuvre.

Oh Lovely Peace, un duo extrait de Judas Maccabeus de Handel, un oratorio écrit pour célébrer la victoire du prince William Augustus, duc de Cumberland, lors de la bataille de Culloden. Un texte qui évoque ici une paix féconde, abondante, qui fait refleurir les campagnes et revenir à la prospérité. C'est Dina Brewick qui était aux côtés de Sophie Armsen, la première soprano, la seconde mezzo-soprano, avec l'orchestre du festival de Göttingen dirigé par Lorenz Cummings. Place à Beethoven qui s'inspire de ce même oratorio de Handel dans une œuvre de jeunesse. Ce sont les 12 variations sur un thème de Judas Maccabeus. Alors pourquoi Handel? Eh bien parce que Beethoven le vénérait tout simplement. Il a d'ailleurs un jour déclaré cette phrase: Handel est le plus grand compositeur qui ait jamais vécu. Je voudrais me découvrir et m'agenouiller devant sa tombe. Ces variations pour violoncelle et piano prennent pour point de départ l'air triomphal See the Conquering Hero Comes, autre thème populaire de cet oratorio.

Jean-Guy Enqueras au violoncelle, Alexander Melnikov au piano, dans ses 12 variations sur un thème de Judas Maccabeus de Handel, 12 variations signées Beethoven. Et nous voici à la croisée du classicisme et du premier romantisme avec Louis Spohr, né la même année que Beethoven, devenu immensément célèbre de son vivant, presque oublié aujourd'hui, ce violoniste virtuose qui a aussi composé 10 symphonies, plusieurs opéras et des oratorios. Alors on découvre son double quatuor à cordes numéro 3, en mi mineur, double quatuor, qui est une forme qui aurait été inventée par lui-même. Ce n'est pas un simple octuor, les deux quatuors à cordes se répondent, s'imitent, comme deux voix musicales qui sont en conversation. En voici le premier mouvement.

l'orchestre de chambre de la WDR de Cologne dans le premier mouvement de ce double quatuor à cordes numéro 3 de Louis Spohr, ce compositeur allemand, exact contemporain de Beethoven, qui nous a laissé une musique plutôt généreuse, où l'héritage classique rencontre déjà les premières lumières du romantisme. Et nous voici dans le romantisme avec Brahms, encore bien jeune, pourtant il n'a que 21 ans lorsqu'il écrit sa deuxième ballade pour piano, opus 10, qui date de la période où Brahms venait de rencontrer Robert et Clara Schumann, qui reconnaîtront immédiatement, comme on le sait, son immense talent.

Le pianiste Denis Kozoukine interprétait cette ballade opus 10 numéro 2 en ré majeur de Johannes Brahms. Et voici celui qui fut le seul et unique élève de Brahms, c'est Gustav Jenner, qui lui-même considérait sa rencontre avec Brahms comme le coup de chance décisif de sa vie. Brahms fut dans un premier temps un impitoyable critique des premiers essais de composition de Jenner, mais il prendra soin de cet élève par la suite. Il va même lui procurer le poste de secrétaire de l'Association des musiciens de Vienne. Et aujourd'hui, on prend quand même conscience de la qualité de ce compositeur qui, même s'il se situe dans l'orbite de l'univers sonore de son professeur, possède quand même une signature assez personnelle. Alors, je vous propose de découvrir une œuvre de chambre de ce Gustav Jenner. C'est son deuxième quatuor à cordes qu'il a lui-même qualifié de facile. Il a été composé principalement pour l'usage de son fils.

Le Mozart Piano Quartet interprétait le deuxième quatuor en sol majeur de ce compositeur méconnu, Gustav Jenner. Une courte étude pour piano seul à présent, signée par l'un des derniers grands représentants du romantisme allemand, Hans Pfitzner, qui appartient à cette génération qui arrive après Johannes Brahms.

0: Étude pour piano, opus 51, de Hans Pfitzner, nous l'écoutions sous les doigts de Roland Pontinen.
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Un scherzo signé Édouard Lalot, scherzo en ré mineur, qui est en réalité une orchestration du deuxième mouvement de son trio numéro 3, transformé par Lalot en une pièce autonome pour grand orchestre, un mouvement de musique de chambre devenu une véritable miniature symphonique d'une irrésistible énergie, comme nous venons de l'entendre. C'est Yann-Pascal Tortelier qui dirigeait ici le BBC Philharmonique. Camille Saint-Saëns, et avec lui place au piano, aux deux pianos même, avec ses variations sur un thème de Beethoven. Opus 35, c'est une œuvre qui témoigne de l'admiration profonde que Saint-Saëns portait au maître de Bonn, dont il fut l'un des plus ardents défenseurs en France. L'œuvre fut créée à Paris par le couple de pianistes Alfred et Marie Jaël, auquel cette partition est dédiée. Une partition pour laquelle Saint-Saëns a emprunté un thème de la sonate numéro 18 pour piano de Beethoven. Un thème simple, parfaitement équilibré, qui devient ici le point de départ d'un impressionnant exercice d'invention musicale.

C'est le duo Thal et Gruithuisen qui interprétait ces variations sur un thème de Beethoven pour deux pianos de Camille Saint-Saëns. Et voici un ami et admirateur de Saint-Saëns, Paul Lacombe, l'un de ces compositeurs que l'histoire a discrètement laissé sur le bord du chemin. Un musicien qui n'a jamais vraiment cherché les feux de la rampe parisienne non plus. Il a préféré la tranquillité de sa région natale dans le sud de la France, où il a mené une carrière de compositeur aussi discrète que féconde. Et sa deuxième symphonie appartient à cette génération de symphonies françaises écrites avant l'avènement de Debussy et de l'impressionnisme. Elle témoigne de l'ambition d'un compositeur qui croyait profondément à la musique symphonique française à une époque où l'opéra dominait largement. En voici le premier mouvement. C'est un allegro qui présente un caractère plutôt généreux et très lyrique.

Le BBC Concert Orchestra, dirigé par Martin Yates, était le premier mouvement de cette deuxième symphonie opus 34 de ce compositeur français méconnu, Paul Lacombe. Elle fut aussi l'amie de Camille Saint-Saëns, qui lui a offert de précieux conseils musicaux. Voici Clémence de Grandval, une figure plutôt attachante de cette génération de compositrices françaises du 19e, reléguées dans l'ombre. Et je vous propose de découvrir sa valse mélancolique pour flûte et harpe, qui appartient à la dernière partie de sa carrière, un petit bijou de raffinement, une danse rêveuse teintée de nostalgie, dédiée à deux grands virtuoses de l'époque, Paul Tafanel, figure majeure de l'école française de flûte, et Alphonse Hasselmans, un harpiste et pédagogue légendaire aussi.

Clémence de Grandval, une amie et disciple de Saint-Saëns, une compositrice reconnue en son temps, elle a pourtant disparu peu à peu des mémoires jusqu'à sa récente redécouverte. Nous écoutions cette valse mélancolique, interprétée à la flûte par Juliette Hurel et à la harpe par Isabelle Moretti.

Les danseuses de Delphes, le premier des 12 préludes du premier livre pour piano de Debussy, un titre qui vient d'un fragment de sculpture grecque antique conservé au Louvre. Ces danseuses de Delphes, ces figures féminines sculptées autour d'une colonne d'acanthe du sanctuaire d'Apollon. Et ici, c'était une orchestration réalisée par le compositeur belge Luc Breuès, ce passionné d'orchestre qui a réalisé une vaste recomposition orchestrale des deux livres des préludes de Debussy. Nous écoutions le Royal Flemish Philharmonique, dirigée par Daniele Calegari. Une belle découverte à présent dans le domaine des trésors oubliés de la fin du romantisme. Joseph Marx, c'est l'un de ces compositeurs qui méritent d'être mis en lumière. C'est un Viennois, contemporain de Mahler, de Schrecker, de Zemlinsky, mais qui a suivi une voie très personnelle, plutôt post-romantique, avec même des touches impressionnistes. Et c'est une nouveauté qui lui est dédiée. Elle nous invite à entrer dans son univers intime, celui de la musique de chambre, avec une pastorale délicate, une suite pour violoncelle et piano au parfum romantique et puis une étonnante sonate pour violon composée en 1944 et baptisée Sonate du printemps. Et pour défendre ces pages rares, trois magnifiques chambristes sont réunis. La violoniste finlandaise Minna Pensola, membre du célèbre Métaphore Quartet. La violoncelliste Vida Vujic, reconnue pour la profondeur et la chaleur de son jeu. Et puis le pianiste italien Simone Sgarbanti, passionné par les répertoires méconnus. On écoute deux d'entre eux, Simone Sgarbanti au violoncelle, Vida Vujic au piano, dans le final de la sonate en fa majeur de ce compositeur Joseph Marx.

Simone Sgarbanti au violoncelle, Vida Vujic au piano dans le final de cette suite. En fa majeur de Joseph Marx, ce compositeur qui semble avoir traversé le XXe siècle à contre-courant, ce viennois contemporain de Mahler et de Schrecker qui a choisi de rester fidèle à une musique très lyrique, au parfum romantique. Et sa musique de chambre est à découvrir dans cet enregistrement qui vient de paraître chez Naxos. Et après les trésors oubliés, Mozart qui nous ramène à l'évidence avec son 21e concerto pour piano, le final qui sera aussi le final de cette émission. Le rideau va se fermer sur Amadeus. Merci d'avoir partagé ce moment avec nous dans le temps suspendu. Belle fin de journée à tous.

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4: Tout de suite, le journal de 17h. Des colis à réceptionner dans des casiers plutôt que sur les étagères des librairies, le succès des armoires automatiques inquiète les petits commerces de proximité. L'incident présente les caractéristiques d'un acte de terrorisme soutenu par un État. La diplomatie européenne réagit à l'attaque déjouée le mois dernier en Allemagne, une attaque que Berlin attribue à la Russie. Prendre un stylo en main, ça semble facile sur Terre, mais dans l'espace, c'est tout autre chose. L'astronaute française Sophie Hudnaud donne de ses nouvelles. Bonjour, elles permettent de récupérer un paquet 24 heures sur 24. Les armoires à colis sont de plus en plus nombreuses près des gares, devant les supermarchés. Et ce succès inquiète les petits libraires et autres magasins de proximité. Ils proposent eux aussi des services de dépôt et de retrait de colis. Pour les soutenir, la ville de Charleroi veut donc taxer ses casiers électroniques. C'est le reportage d'Arthur Ebenquis.
5: À Charleroi, Stéphane est libraire, mais les dépôts et retraits de colis font désormais partie intégrante de son activité. Problème, ils se font rares.
6: Les étagères, d'habitude, on recevait entre 40 et 50 colis par jour. Depuis deux semaines, on est entre 8 et 15 colis par jour.
5: Chaque colis lui rapporte 50 centimes, une petite somme à l'unité, mais cumulée, elle pèse lourd dans son chiffre d'affaires.
6: Une proportion de 50%, si c'est pas plus. Ça fait brasser des gens, parce qu'une personne qui vient chercher un colis, il prend une canette, il prend autre chose, ou un magazine ou une gazette.
5: Si cette activité est menacée, c'est parce que les distributeurs développent des casiers automatiques afin de ne plus payer de commissions aux commerçants. C'est notamment le cas de Bipost, qui privilégie ses Bibox, comme l'explique sa porte-parole, Laura Serrada Crespo.
7: Ce qu'on change, c'est vraiment la manière dont certaines options sont proposées lors du check-out. Quand nos Bibox disposent de suffisamment de capacité, on les met davantage en avant.
5: D'où l'idée de Tanguy Louambois, échevin du commerce, d'instaurer une taxe pour établir une forme d'équité.
8: Pouvoir compenser, si c'est possible, ou en tout cas avoir une action qui est positive vis-à-vis des commerces qui sont concernés.
5: Une proposition qui ne plaît pas aux utilisateurs.
9: Ça reste pratique, ouais. Être taxé dessus, je trouve ça un petit peu injuste.
10: C'est important, oui, parce qu'après le travail, on peut récupérer nos colis ou nos paquets sans passer par un guichet.
5: Un projet embryonnaire dont les modalités doivent encore être discutées.
4: Le reportage à Charleroi d'Arthur Ebenquis. Le prix de l'essence passera un cap demain. Le litre de Super 95 dépassera les 2 euros, 2,058 euros au maximum le litre. Il faut remonter 4 années en arrière à l'été 2022 pour retrouver un prix aussi élevé. Le litre de diesel sera aussi plus cher dès demain à la pompe, 2,386 euros au maximum. Comment se passe la rentrée dans les écoles? Plusieurs changements ont eu lieu. On en a déjà beaucoup parlé, comme les deux périodes supplémentaires que les professeurs doivent donner dans le secondaire supérieur. On parle des enseignants qui donnent cours habituellement entre la quatrième et la réto. Une réforme contestée par une partie des enseignants et qui nécessite quelques adaptations, comme le partage de cours entre enseignants. Benjamin Liberda et Anne-Sophie Breuidonx ont rencontré des professeurs de l'Institut Saint-Joseph et Paul de Florennes, en province de Namur.
11: J'ai juste fait le début. Et donc, il faut que tu poursuives à partir de là.
12: Émilie et Christine donnent désormais cours de français ensemble en 5e secondaire, 2 heures chacune. Pour passer de 20 à 22 périodes de cours, pas le choix, il a fallu partager une classe. Émilie Gérard.
13: Quand on est tout seul à donner sa matière, on n'a pas besoin, on ne dépend pas de quelqu'un d'autre, donc on travaille en solo.
11: Quand on travaille en duo, forcément, il faut communiquer, donc c'est du temps en plus.
12: Du temps pour se parler, répartir la matière, les corrections, et puis rester à l'affût des élèves les plus malicieux.
11: Au dernier cours, j'ai un élève qui m'a dit qu'il ne devait pas noter la réponse. Il m'a dit, la madame d'hier m'a dit que je ne devais pas noter.
13: Mais non, c'est pas vrai, j'ai dit qu'il devait noter.
11: Ouais, donc voilà, je lui ai dit que la madame d'aujourd'hui lui demandait de noter.
13: Oui, ben on va voir ça tout le temps, je pense.
12: Tout cela suppose donc une certaine cohésion, Christine Matagne.
14: C'est vrai que ça suppose de bien s'entendre, et nous, la chance qu'on a, c'est que ça fait longtemps qu'on prépare nos cours ensemble, parce qu'on partage nos cours depuis quelques années, mais on avait chacune une classe. Ce qui n'est pas évident, c'est de donner le cours que quelqu'un a préparé.
12: En tout, Émilie doit partager 3 classes dans 3 années différentes, un vrai casse-tête organisationnel.
11: Parfois, c'est moi qui donne 4 heures et ma collègue 1 heure, parfois c'est 2 heures chacune, parfois c'est 3 heures et 2 heures. Donc c'est très variable. Il faut toujours garder son sang-froid et se dire qu'on y est toujours arrivé, qu'on va toujours y arriver.
12: Un optimisme que tous les profs ne partagent pas.
4: Et puisqu'on parle d'enseignement, c'est le thème de l'opération Parlons Solutions de la RTBF. 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En Allemagne, de l'ADN a été retrouvé sur le drone chargé d'explosifs qui avait paralysé l'aéroport de Leipzig il y a 1 mois. L'attaque avait été déjouée sans faire de blessés. Selon la police criminelle allemande, il s'agit de l'ADN de 2 hommes au passeport russe. Hier, l'Allemagne a accusé la Russie de se cacher derrière cette tentative d'attentat. Au niveau européen, le dossier est pris très au sérieux également. La chef de la diplomatie européenne, Kaya Kallas, a qualifié aujourd'hui cet incident, je cite, « d'acte de terrorisme » soutenu par un État.
15: Il est clair qu'il porte toutes les marques du terrorisme d'État. La question est que faire ? Nous avons déjà convoqué les ambassadeurs russes. De nombreux États membres sont également concernés. Nous allons discuter des mesures supplémentaires que nous pouvons prendre. Concernant l'Ukraine, il est clair que nous devons nous coordonner pour déterminer comment agir face à l'escalade du conflit par la Russie qui tue des civils et cause le plus de dégâts possible. Nous discutons donc de la manière dont nous pouvons exercer davantage de pression sur la Russie afin qu'elle mette fin à cette guerre.
4: Et la semaine prochaine, la chef de la diplomatie européenne lancera un groupe de travail pour combler, dit-elle, plus rapidement les lacunes de la défense européenne. L'Iran réagit et jure, je cite, de briser l'ennemi après de nouvelles frappes américaines la nuit dernière. D'après Téhéran, ces frappes ont fait 11 morts, dont 4 lors d'une attaque dans le sud de l'Iran durant un mariage. L'Iran parle de crimes de guerre. Annick Capel.
16: Un trou béant au-dessus d'une pièce plongée dans le noir. Sur le sol, des tas de gravats et des dizaines de chaussures pêle-mêle, certaines appartenant à des enfants. Ali Malali est le propriétaire.
17: On est dans une zone résidentielle et malheureusement, pendant le mariage de ma fille, il y a eu cet incident avec des drones. 2 drones. C'était très éprouvant et je suis très inquiet. Heureusement qu'il n'y a pas plus de victimes.
16: 4 personnes ont été tuées et plus de 50 blessées selon l'agence de presse iranienne Fars qui diffuse ces images. Téhéran dénonce un crime de guerre. Ces dernières heures, l'Iran a déjà revendiqué des attaques contre des cibles militaires américaines dans plusieurs pays du Golfe, mais promet une riposte élargie. Washington, de son côté, assure ne jamais prendre pour cible des civils.
4: L'épidémie d'Ebola continue de faire des victimes en République démocratique du Congo. À ce stade, le virus a fait plus de 3000 morts et contaminé plus de 6000 personnes. Plusieurs traitements et vaccins sont à l'essai contre cette nouvelle souche du virus Ebola. Elle nous donne de ses nouvelles depuis l'espace. Sophie Adnaud est la première Française à avoir réalisé des sorties à l'extérieur de l'ISS, la Station Spatiale Internationale. Des sorties qui représentent un effort colossal pour le corps humain. L'astronaute française l'a expliqué à plusieurs journalistes alors qu'elle était en direct de l'ISS.
18: Je devais prendre des notes en tenant un stylo. Rien que tenir le stylo pour écrire est douloureux pour ma main aujourd'hui. Et donc quand on sait qu'on doit enchaîner des sorties à 7 jours d'intervalle, donc c'est 3 sorties en 15 jours, la clé c'est la récupération. Donc ça veut dire ajuster la nutrition pour faire en sorte que le corps ait bien tout l'équilibre nutritionnel dont il a besoin pour la récupération, s'assurer que le sommeil est vraiment bon pour être sûr que le corps ait le temps de récupérer pendant le sommeil. Et ensuite, ajuster l'effort physique. On a des équipes de médecins, de nutritionnistes, de coachs sportifs qui nous aident à ajuster tout ça et à trouver les petites choses qui marchent le mieux chacun pour son corps.
4: L'astronaute française Sophie Adnaud qui nous parlait de sa mission dans l'espace. Notre astronaute belge Raphaël

0: Sa synthron sera à suivre dès 20h30 sur RTBF Vivacité en radio. C'est la fin de ces informations. Très belle soirée à notre écoute.
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3: Bonjour et excellente fin de journée sur Musique 3. J'espère que vous avez entamé ce mois de septembre en grande forme. Le premier titre de la Dolce Vita porte précisément la date du jour, September 2nd. Lumineuse, tonique, entraînante, c'est l'une des compositions les plus irrésistibles du pianiste Michel Petrucciani.

Marecia, c'était une balade en bord de mer avec Marcia Maria. Au début des années 1990, la chanteuse brésilienne formait un trio acoustique avec Eric Lenini et le contrebassiste Jean-Louis Racinfos. Ensemble, ils avaient écumé les festivals européens avant de graver cette complicité sur l'album Passion. Le guitariste Patrick Deltan faisait aussi partie de cette aventure. Je vous propose de regarder encore vers le large, mais en Espagne cette fois. En la Playa, cette plage solitaire, est l'un des souvenirs de voyage d'Isaac Albéniz.

Le pianiste français Aurel Martin. Aurel Martin, ce jeune musicien a grandi au Pays Basque et l'un de ses albums porte le nom de son village, Guétari. Guétari, proche de la frontière, Aurel Martin s'aventure aussi dans le répertoire romantique espagnol avec cette jolie plage, En la Playa, extraite des Recuerdos de Viaje, les souvenirs de voyage, un recueil d'Isaac Albéniz. Encore un peu plus méridional, voici une très belle voix andalouse, Estrella Morente, est accompagnée par le guitariste Vicente Amigo.

Estrella Morente, avec le guitariste Vicente Amigo, dans cette Habanera Impossible, la guitare espagnole. Encore, la guitare espagnole en remontant dans le passé. Elle est d'abord baroque, et pourtant cette redécouverte d'un répertoire ancien, il a été très lent au démarrage. Les jeunes musiciens ont longtemps dû voyager ailleurs en Europe pour parfaire leur formation en musique baroque. Un changement est intervenu, les frères Zappico en témoignent. Aaron Zappico, l'aîné, le claveciniste, et les deux jumeaux, Daniel et Pablo, aux luttes et théorbes. Ils enregistrent ensemble ou séparément, notamment la musique du XVIIe siècle, très prospère, qu'on appelle aussi le siècle d'or espagnol.

0: La merveilleuse voix de baryton de Terry Gallier. Terry Gallier qui célébrait l'amour universel par-delà les couleurs et par-delà les frontières. What Color is Love en 1972. Terry Gallier, chanteur de Chicago, il s'inscrivait dans un mélange de jazz, de folk et de soul oublié durant plus de 20 ans. Il avait été redécouvert en Grande-Bretagne. Il est remonté même brièvement sur scène au début des années 2000. Terry Gallier est décédé en 2012.
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Le mouvement final du deuxième trio à clavier de Camille Saint-Saëns, joué par le trio Latitude 41. Latitude 41 est un trio intermittent qui rassemble deux nord-américaines, Bernadette Blaha et Livia Sone, et le violoncelliste italien Luigi Piovano. C'est d'Italie que provient le duo suivant, une chanteuse et un contrebassiste, Petra Magoni et Ferruccio Spinetti, le duo Musica Nuda, une musique toute nue donc, et le principe est assez simple, il s'agit de déshabiller des morceaux parfois très connus de n'importe quel style, c'est très souvent de la chanson italienne, de vieilles chansons italiennes, et de n'en garder que l'essentiel. Tous leurs albums ont été produits sous le label français Bonsai Music.

Une mélancolie en provenance directe de Buenos Aires, canción numéro 4. C'était une composition du Diego Schisi Quintetto. Un vague à l'âme qui va nous conduire vers la saudade portugaise. Dernièrement, la chanteuse Carminho a ouvert toute grande les fenêtres d'un genre qui reste trop souvent confiné au chagrin d'amour. Le titre de ce dernier album est d'ailleurs assez éloquent, « Je vais mourir d'amour » ou bien « résister ». Et Carminho y introduit de la fierté, de la modernité, y compris la modernité des instruments aux côtés de la guitare traditionnelle portugaise. Il y a une guitare électrique et l'ambiance mystérieuse des ondes Martenot. L'année dernière, le disque est entré directement dans le top national des ventes au Portugal.

Mar de la Tranquilidad, c'était le Daniel Garcia Trio, un extrait de l'album Via de la Plata. Et ce mouvement de vague très très doux va se transformer en barcarolle. Et cet air de barcarolle nous ramène sous un ciel français. C'est une mélodie qui paraît très familière alors même que son compositeur n'est pas du tout le plus fréquenté parmi les romantiques du 19e siècle. Voici la barcarolle de Charles Valentin Alcan.

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Le feu est vert, rue Lafayette.

le regard perdu à travers la vitre durant cet instant où le feu rouge nous arrête et où on observe ses gestes, ses visages, ses silhouettes qui racontent des histoires. Un instant mis en lumière par Grand Corps Malade, alias Fabien Marceau, le poète, auteur, slameur, le plus connu de France, le premier en tout cas, celui qui a fait connaître le slam auprès du public le plus large, au milieu des années 2000. Rue Lafayette, ce titre est présent sur l'album Reflet, sorti en 2023. Des journées pluvieuses de septembre, en voici une toute autre couleur, une autre dimension aussi, beaucoup plus new-yorkaise, September in the Rain. C'est un standard de Harry Warren, joué par le trompettiste Roy Hargrove.

0: September in the Rain, c'était la version du trompettiste Roy Hargrove en quintette en 1990. Un autre standard américain nous parle de ces petits événements, des rencontres, des coïncidences qui surgissent dans nos vies et qui nous laissent cette impression de déjà-vu que nous avons tous un jour ressenti. Où et quand cela s'est-il produit? Where or when? La chanson de Richard Rodgers, Where or When, est interprétée ici par la Française Cyril Aimée.
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Le violoniste serbe Nemanja Radulović, il a beaucoup partagé les richesses musicales, musicales et cinématographiques des Balkans et parmi quelques trésors beaucoup moins connus chez nous que le tandem Kusturica-Bregović, eh bien, il a par exemple mis en valeur la musique de ce film yougoslave des années 80, Petrin Venac, dont la musique avait été composée par un certain Zoran Cignanović. En remontant vers la Hongrie. Voici un musicien encore plus transversal et éclectique que Nemanja Radulović, c'est le guitariste Ferenc Schnedberger qui marie ses racines roms au jazz ou au classique contemporain. Le voici sur son deuxième album produit chez ECM, entouré du Suédois Anders Jormin à la contrebasse et du batteur américain Joy Baron.

0: Ease. Ease, c'est un morceau du guitariste hongrois Ferenc Schneidberger qui s'épanouit tout aussi bien dans des projets classiques qu'à l'intérieur d'un trio de jazz, guitare, basse, batterie, comme ici, en 2017 avec Anders Jormin et Joy Baron. Ferenc Schneidberger a aussi fondé un centre de formation, une école en Hongrie qui offre une éducation musicale de haut niveau à des jeunes issus de milieux fragilisés, principalement de la communauté rome.
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Where is the happiness? C'est la question posée sur la pochette de cet album du jazzman italien Dino Rubino. Une recherche de bonheur menée à plusieurs. C'était un quintet avec piano, guitare, contrebasse, saxophone et batterie.

Song for Abdullah. C'est un morceau composé il y a 40 ans, en hommage au pianiste sud-africain Abdullah Ibrahim. Song for Abdullah réapparaît dans une nouvelle version vocale interprétée par Cécile McLaurin-Salvant sur le tout récent Songbook que Kenny Barron vient de faire paraître en novembre de cette année, en novembre 2025. Et puisqu'il est question du père du jazz sud-africain moderne, le voici, Abdullah Ibrahim, avec son ensemble Ekaya, et notamment le saxophoniste Lance Bryant, qui porte la mélodie de ce morceau « Song for Shatima ».

0: Sangfo Shatima, une composition du pianiste Abdullah Ibrahim dédiée à son épouse Abdullah Ibrahim et son ensemble Ekaya sur l'album The Balance sorti en 2019.
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0: Et on continue sur une mélodie qui siffle à nos oreilles comme une rengaine tellement familière qu'il devient terriblement tentant de la triturer, de la détricoter, de la retricoter avec d'autres sonorités, d'autres instruments. C'est ainsi qu'Eric Satie a fait l'objet d'incessantes métamorphoses et dans cet exemple, si c'est le quatuor Made in Berlin qui livre sa petite expérience autour de la première gymnopédie de Satie. Le quatuor Made in Berlin a été fondé en 2016 autour du violoniste virtuose Ray Chen et de trois membres de l'Orchestre Philharmonique de Berlin.

0: A new satisfaction. Jeu de mots sur le nom de Satie. A new satisfaction est aussi le titre de cette variation, de cette réécriture de la première gymnopédie d'Eric Satie réalisée par Stefan Konch, violoncelliste du Philharmonique de Berlin, avec ses partenaires de l'orchestre, le quatuor Made in Berlin et le violoniste Ray Chen. Et c'était la fin de la Dolce Vita. D'ici quelques instants, Musique 3 vous entraînera à nouveau au cœur des Proms, le plus populaire de tous les festivals britanniques. Et c'est Laurent Grolus qui va vous présenter cette soirée en direct de Londres. Excellente soirée, à demain.
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13: Bonjour à toutes et à tous, Laurent Grolus au micro. Nous nous mettons à l'heure anglaise ce soir, puisque d'ici une demi-heure, nous serons en direct des Proms à Londres pour une belle et grande soirée symphonique, je vous le promets, en compagnie, on en est très fiers et ravis aussi, en compagnie de l'Orchestre Philharmonique de Berlin, emmené par son directeur musical, le chef russe Kirill Petrenko. La quatrième symphonie de Tchaïkovski et les variations Enigma d'Edward Elgar sont au programme. Et à titre d'apéritif, eh bien voici précisément la musique d'Elgar, oui, mais Alain, dans son versant chambriste. Voici les deuxième et troisième mouvements de sa sonate pour violon en mi mineur opus 82. Et c'est Renaud Capuçon qui est au violon.

Les deuxième et troisième mouvements de la sonate en mi mineur, opus 82 d'Edward Elgar, un compositeur intimement lié au Brahms, d'où nous serons en direct dans une quinzaine de minutes. C'est Renaud Capuçon qui était au violon et Steven Rauf au piano. Parmi les nombreux domaines musicaux dans lesquels nos voisins britanniques excellent, figure très certainement l'art choral. Voici In Dulci Jubilo, une mélodie traditionnelle chantée par le chœur du King's College de Cambridge.

Daniel Hyde à la tête du chœur du King's College de Cambridge dans cette mélodie traditionnelle In Dulci Jubilo. Avant de rejoindre l'Orchestre Philharmonique de Berlin en direct des Proms de Londres d'ici une petite dizaine de minutes, notre ode à la musique anglaise et à ses interprètes se poursuit avec le pianiste Paul Lewis, originaire de Manchester.

0: L'Andante con moto, extrait de la balade en si majeur opus 10 de Brahms, interprété par le pianiste britannique Paul Lewis, dont le père était docker à Manchester. Dans quelques instants, nous rejoignons Londres.
1: Many of us. These next couple of nights will be a highlight of the entire season. The Berlin Philharmonic, arguably.
0: Bonsoir à toutes et à tous. C'est notre collègue Kate Molson de la BBC Radio 3 que vous entendez ici et qui nous souhaite à toutes et tous la bienvenue à cette 59e soirée en direct des Proms 2026. Grâce à l'Union européenne et Union européenne de radiodiffusion et à la BBC Radio 3, on a nous aussi à l'RTBF Musique 3, le grand plaisir de vous inviter à cette soirée symphonique tout à fait exceptionnelle. Vous entendez en ce moment les applaudissements du Royal Albert Hall de Londres. Une soirée exceptionnelle, j'exagère à peine, puisque c'est le grand, l'unique, le quasiment séculaire orchestre philharmonique de Berlin qui est l'invité ce soir de ces Proms. La formation berlinoise est conduite par Kirill Petrenko, un chef russe né en 1972 et qui en est le directeur musical depuis 2019. Il a succédé à l'époque à Sir Simon Rattle. Deux œuvres sont au programme ce soir, la 4e symphonie de Tchaïkovski et les variations Enigma d'Edward Elgar qui vont ouvrir ce concert dans un instant. Elgar qui est intimement lié aux Proms puisque Pomp and Circumstances est devenu l'hymne officiel de la dernière soirée des Proms. Les deux œuvres de ce soir sont distantes de 20 ans, les variations Enigma d'Elgar. Elles ont été composées à l'extrême fin du 19e siècle. Les applaudissements que vous entendez en ce moment, eh bien, ils saluent l'arrivée du concertmeister de cet orchestre philharmonique de Berlin, Noah Bendix Bagley. Dans quelques instants, les variations Enigma d'Elgar.

0: And that is a proper Proms reception for the Berlin Philharmonic.
1: En direct du Royal Albert Hall de Londres pour cette 59e soirée de l'édition 2026 des Proms. C'était l'Orchestre Philharmonique de Berlin, emmené par son directeur musical Kirill Petrenko, que nous écoutions dans les variations Enigma opus 36 d'Edward Elgar, une œuvre composée en 1898. Et oui, notre collègue Kyle Molson résume très bien l'attitude de l'Orchestre Philharmonique de Berlin vis-à-vis de cette œuvre. Le sérieux, mais aussi la fantaisie nécessaire pour honorer la musique d'Edward Elgar, qui est parfois un peu sinueuse, mais tellement soyeuse et tellement voluptueuse aussi. Et les très beaux gestes, la très belle gestuelle de Kirill Petrenko, directeur musical depuis 2019 de cet orchestre. Il a succédé au grand Sir Simon Rattle. Vous l'entendez, les 5800 spectateurs du Royal Albert Hall sont ravis. Ils saluent en ce moment le concertmeister Noah Bendix Bagley, concertmeister, je le rappelle, de l'Orchestre Philharmonique de Berlin, alors que ce sont les différents pupitres qui saluent pour l'instant. Devant le public londonien, c'est Kirill Petrenko qui les fait lever tour à tour.
0: Pleasingly, the theme itself is still a mystery. Elgar loved a good crossword and he dropped us tantalizing clues about the enigma of the title.
1: Et Kate Molson, notre collègue de la BBC Radio 3, nous reparle de l'énigme, de ces variations Enigma d'Elgar. Et en effet, le temps nous a un petit peu manqué tout à l'heure. Je vais donc revenir brièvement à ces variations qui sont une ode à l'amitié. Leur sous-titre d'Enigma vient du fait que chacune de ces 14 variations porte des initiales ou des surnoms imagés, cryptés également, de ses amis, RBT, Dorabella, WN ou encore Nimrod. Chacune de ces variations est basée sur un thème improvisé par Elgar un soir au piano et que sa femme, Alice, avait beaucoup apprécié. Elle lui avait alors demandé de rejouer ce motif sur le piano familial, motif dont elle ignorait qu'il était improvisé. Son époux, Edward Elgar, lui avait répondu « Oh, it's nothing but something might be made of it. »« Oh, ce n'est rien, lui répond Elgar, mais on pourrait peut-être en faire quelque chose. » Eh bien, c'est ainsi que les variations Enigma d'Edward Elgar sont nées à l'extrême fin du 19e siècle. Nos collègues de la BBC ont pris congé pour une vingtaine de minutes. Je vous le disais, dans une vingtaine de minutes, ce sera la 4e symphonie de Tchaïkovski qui est au programme de la deuxième partie de cette soirée. Mais avant cela, voici une mélodie qu'on ne présente plus. 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

une petite infidélité à la Grande-Bretagne avec un compositeur irlandais. Il s'appelait John Field. Voici quelques-uns de ses nocturnes interprétés par Alice Sarah Ott.

Nous écoutions à l'instant Alice Sarraut dans quelques-uns des nocturnes de John Field, un compositeur irlandais né en 1782. Alors, nous...

0: Berlin Philharmonic with Sir Simon Rattle conducting the opening of Rachmaninoff's Three Symphonic Dances. Well, welcome back.
1: Voilà, nous sommes de retour en direct du Royal Albert Hall de Londres. À l'instant, c'était un extrait d'une symphonie de Rachmaninoff liée à l'interview que notre collègue Kate Molson de la BBC faisait auprès de ses invités. Nous sommes donc de retour en direct du Royal Albert Hall de Londres pour la seconde partie de cette soirée des Proms 2026 en compagnie de l'Orchestre Philharmonique de Berlin et de leur directeur musical Kirill Petrenko. Dans quelques instants, ce sera la quatrième symphonie en fa mineur de Tchaïkovski. Une œuvre née en 1877 et qu'on appelle parfois la symphonie du destin, tant cette thématique est omniprésente dans cette symphonie. C'est la période la plus sombre, la plus chaotique et la plus romanesque aussi de la vie du compositeur. Elle est directement liée au naufrage de son couple, puis de sa rupture brutale avec son épouse Antonia Miliukova. En 1877, Tchaïkovski est un homme profondément angoissé par les rumeurs qui courent sur son homosexualité, alors pour faire taire les ragots et s'acheter, on va dire, une respectabilité sociale, c'était pas rien à l'époque, il épouse une ancienne élève du conservatoire de Moscou, Antonia Miliukova, dont je vous parlais à l'instant, qui lui avait écrit des lettres d'amour passionnées. Le mariage a lieu le 18 juillet 1877, mais Tchaïkovski n'éprouve aucune attirance pour elle. Il la trouve superficielle, se sent pris au piège, et moins de trois semaines après les noces, il tente de se suicider en se jetant dans l'eau glacée de la rivière Moskova. Cette rupture brutale va le laisser traumatisé à vie. Alors que vous l'entendez, les nombreux musiciens de l'Orchestre Philharmonique de Berlin sont actuellement en train de s'accorder. L'on n'attend plus que le concertmeister et le chef, Kirill Petrenko. Je vous rappelle que nous sommes en direct du Royal Albert Hall de Londres pour cette édition 2026 des Proms. Les Proms qui sont nés, tenez-vous bien, en 1895. À l'époque, c'était les concerts promenades depuis 1941. Ces Proms, ces très nombreux concerts, sont radiodiffusés par nos collègues de la British Broadcasting Corporation. Des applaudissements qui saluent l'entrée du concertmeister de l'Orchestre Philharmonique de Berlin, Noah Bendix Balgli, suivi par Kirill Petrenko, l'Orchestre Philharmonique de Berlin. Voici la quatrième symphonie en fa mineur de Tchaïkovski en direct des Proms de Londres.

0: The Fourth Symphony by Tchaikovsky. A blistering and resplendent performance from the Berlin Philharmonic.
1: En direct des Proms à Londres, Kirill Petrenko à la tête de l'Orchestre Philharmonique de Berlin dans cette 4e symphonie en fa mineur, opus 36 de Tchaïkovski, une version ébouriffante, saluée par les 5000 personnes et même plus 5800 personnes assises dans le Royal Albert Hall de Londres. Et au moment où je vous parle, ce sont les 8 contrebasses qu'on fait lever. Énorme effectif pour cette 4e symphonie, composée en 1877. Et puis ce sont les hautbois qui saluent pour leur solo dans le deuxième mouvement. Et ces applaudissements que vous entendez sont ceux des pupitres qui étaient solistes dans la 4e symphonie et que Kirill Petrenko fait lever tour à tour.
0: Kirill Petrenko conducting without a bat on this time, interestingly. He did
1: Kirill Petrenko qui conduit sans baguette, qui dirige sans baguette. Oui, il y a toutes les écoles. Et voilà que les mains et les pieds du public londonien se font entendre. Il n'y a pas d'église prévue, nous a-t-on dit, mais à Londres et en Angleterre, tout est possible puisque le Brexit est arrivé. On sait que tout peut arriver dans ce pays.
0: Then look at others, go among the people, see how they can enjoy themselves, surrendering themselves wholeheartedly to joyful feelings.
1: Tout le monde qui se toise pour savoir si on va faire un bis. Le public, évidemment, est toujours preneur, mais on n'improvise pas un bis avec un orchestre symphonique de 100 musiciens, fût-ce le Philharmonique de Berlin.
0: An orchestra founded not by a king,
1: rendu
0: not by
1: célèbre dans le monde entier, d'abord par Furtwängler, puis par Herbert von Karajan, plus récemment par Sir Simon Rattle, et puis Kirill Petrenko, son actuel directeur musical, qui a succédé à Sir Simon Rattle en 2019.
0: By musicians determined to control their own artistic destiny. Feels very apt, doesn't it, for the message of Tchaïkovski.
1: Kate Monson, notre collègue de la BBC Radio 3, refait allusion à la notion du destin qui est omniprésente dans cette 4e symphonie en fa mineur de Tchaïkovski, à telle enseigne qu'on l'appelle parfois la symphonie du destin. Une œuvre intense, sombre et lumineuse parfois. Voilà, c'était notre collègue Kate Mollison qui saluait le public, en tout cas son public, celui de la BBC Radio 3. Voilà, c'était la dernière œuvre au programme de cette 59e soirée des Proms en direct de Londres. Demain, à 20h précise, nous serons à nouveau en direct des Proms sur la RTBF Musique 3 avec ce même orchestre philharmonique de Berlin, toujours emmené par Kirill Petrenko, orchestre qui sera rejoint demain soir par le violoniste Augustin Adeli, qui ouvrira la soirée avec le concerto pour violon de Beethoven. Et la soirée se poursuivra avec la 3e symphonie d'Alexander Scriabin. Voilà donc le programme de demain soir à 20h avec le Philharmonique de Berlin. Et puisqu'on parlait de Beethoven, eh bien voici tout de suite sa 3e sonate pour violoncelle. C'est Paul Wispelwey qui est au violoncelle.

Dejan Lazic au piano et Paul Whispleway dans la troisième sonate pour violoncelle en La majeur opus 69 de Beethoven. En écho aux Proms de Londres, dont nous étions tout à l'heure en direct, voici la première suite de la Water Music de Georg Friedrich Händel, un compositeur qui, si on additionne les différents séjours qu'il a fait à Londres, y a passé près d'un demi-siècle.

0: la première suite de la Water Music de Georg Friedrich Händel, interprétée par Akademie für Alte Musik Berlin. Voilà, c'est avec Händel que prend fin notre émission aujourd'hui. Merci beaucoup à vous de l'avoir suivi. Dans quelques instants, ce sera toute l'actualité du jazz avec Club Jazz, une émission programmée et présentée par Arnaud Quitelier. Je vous souhaite une excellente suite de soirée en sa compagnie et j'espère vous retrouver très bientôt pour une autre invitation au concert. Au revoir.
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2: Bonsoir et bienvenue dans Club Jazz. Une invitée ce soir, nous sommes mercredi, la chanteuse Elina Douni. Ce sera d'ici quelques minutes au micro de Patrick Bivor. Et pour commencer, le troisième extrait de notre album Souvenir 1956, celui de Nat King Cole.
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Album souvenir, Nat King Cole et son trio de Complete After Midnight Sessions enregistré en 1956. C'était Sweet Lorraine, autre crooner qui naissait il y a tout juste 100 ans et nous quittait en 2023. Tony Bennett avec cette chanson Let There Be Love, immortalisée aussi par Nat King Cole.

0: Tony Bennett, Let There Be Love, et puis le guitariste Lee Ritenour dans les années 70, Fly By Night. Notre invité cette semaine, au micro de Patrick Bivor, c'est la chanteuse helvético-albanaise pour la sortie de son dernier album sorti chez ECM, Elina Douni.
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0: Voilà, on écoutait Foolish Flame, un premier extrait du nouvel album d'Elina Dooney qui est parmi nous ce soir. Bonsoir Elina.
1: Bonsoir Patrick.
0: Cet album, Reaching for the Moon, c'est un album encore plus épuré que d'habitude, j'ai envie de dire. Juste guitare, voix ou parfois les percussions un petit peu, mais surtout guitare, voix. Pourquoi ce choix de la simplicité cette fois-ci ?
1: Cela fait très longtemps qu'avec Rob, on joue en duo, dès notre première rencontre en fait, il y a 9 ans. Et le duo était toujours au cœur de toutes les formations qu'on a pu avoir. Ça veut dire qu'il y a toujours ce duo et autour de ce duo, d'autres musiciens sont venus se greffer. Et on avait envie de revenir à l'essentiel, en quelque sorte,

0: Aussi parce que cet album a été un peu conçu comme une grande berceuse quelque part pour le monde, dans ce monde qui va assez mal, et on avait envie quelque part de donner une sorte de réconfort et puis de lumière dans la nuit. C'est aussi un album nocturne, ça parle du mystère de la nuit, ça parle beaucoup de la lune, des étoiles, des rêves, des amours, et c'était en même temps l'obscurité mais la lumière qui a toujours au fin fond de l'obscurité.
1: Votre complicité avec Rob, le guitariste, elle dure maintenant depuis plusieurs années. Comment cette relation musicale, est-ce qu'elle a mûri et elle s'est développée au fil des projets ?
0: Elle a commencé d'abord avec surtout mon répertoire albanais et aussi mon répertoire de mon disque solo Partir, qui est sorti en 2018. Et par la suite, on a commencé à composer ensemble de plus en plus. Et le répertoire s'est vraiment élargi. Donc il a dépassé les frontières de l'Albanie, les frontières aussi de l'exil, de la migration. Après, on a pu encore chanter en anglais, en français, dans plein d'autres langues aussi. Et j'ai l'impression que c'est devenu de plus en plus universel ce qu'on fait. Donc comme cet album où il y a des influences de toutes parts, mais finalement ce qui est très intéressant, c'est que le cœur, ce duo, le son de ce duo, il est toujours reconnaissable. Et en fait, j'ai eu la chance que Rob, il est tout aussi éclectique que moi et il aime les mêmes choses que moi. Et on a établi un son qui est toujours reconnaissable et aussi une grande confiance. Par rapport à la musique, quand on est ensemble sur scène, je sais que chacun d'entre nous va se donner à 300%. Et il y a une grande confiance aussi. Quoi que je fasse, il va me suivre. Quoi qu'il fasse, je vais le suivre. Donc c'est, au fil des années, c'est devenu de plus en plus un grand plaisir en fait, de jouer avec lui. Et vraiment, je vois ça comme un cadeau de la vie.
1: Qu'est-ce que tu aimerais nous faire partager de ce nouvel album ?
0: J'aimerais beaucoup qu'on écoute Lonely Woman d'Ornette Coleman avec les paroles de Margot Gurian, puisque en fait c'est un morceau que j'ai aimé très très tôt quand j'ai découvert le jazz. J'ai déjà commencé à le chanter il y a 22 ans et j'en ai fait une première version de laquelle j'étais vraiment pas très, très contente avec mon ancien quartet. Et par la suite, j'ai toujours eu cette chanson dans la tête et je l'ai toujours joué un petit peu. Et finalement, avec Rob et sur cet album, j'ai enfin pu faire une version de laquelle j'étais contente, où j'avais quelque chose à dire, où j'ai l'impression que je pouvais vraiment donner la profondeur en fait, de cette musique et de ces paroles.

0: Alors, votre musique semble toujours naviguer entre plusieurs cultures et plusieurs langues, puisque vous chantez en anglais, en français, en italien, en albanais et encore dans d'autres langues. Aujourd'hui, comment est-ce que vous vous définiriez au niveau de votre identité artistique?
1: C'est une très bonne question, puisque je me la pose aussi. Et je suis arrivée à la conclusion que finalement, je suis une conteuse. Je raconte des histoires. Et pour moi, le plus important, c'est l'histoire. Je me mets toujours au service de l'histoire. Et finalement, de l'universalité qu'elle comporte. Et ce dont on peut se sentir lié, puisque je pense que l'humanité est liée par des histoires. On est tous liés ensemble par des histoires. Et peu importe la langue dans laquelle l'histoire est racontée, l'histoire nous appartient toujours, en quelque sorte. On s'y retrouve toujours. Donc je me dis maintenant, voilà, je suis une conteuse.
0: Est-ce qu'il y a des langues qui sont plus difficiles à interpréter en chantant ou lorsque vous composez une nouvelle chanson? Vous savez immédiatement dans quelle langue vous allez vous exprimer?
1: Oui, quand je compose une nouvelle chanson, généralement je le sais, puisque souvent, la plupart du temps, le texte arrive en premier. Et ensuite, je prends mes textes et j'essaie d'avoir des idées musicales qu'ensuite je présente à Rob. Ou alors, lui a une idée musicale qu'il me présente et je greffe un texte dessus, ça dépend. Mais généralement, je sais en quelle langue ça va être. Et par rapport aux langues que je parle pas, par exemple comme l'arabe où j'ai chanté ou le farsi, j'essaye de trouver les sons qui me parlent, parce qu'à travers l'albanais, j'ai la chance de pouvoir imiter beaucoup de sortes de sons et puis de me retrouver dans plein de sortes de sons. Et je déguste la langue d'une autre façon. Voilà.
0: Alors, vous avez grandi entre l'Albanie et la Suisse. En quoi ce parcours continue-t-il d'influencer votre manière de chanter et de raconter ces histoires?
1: Alors je dis toujours que l'Albanie est mon feu et la Suisse est ma chance. Et je suis toujours entre ces deux mondes et j'en ai absolument besoin. J'ai besoin des fois d'aller en Albanie, j'ai besoin du chaos albanais. J'ai besoin du soleil, des gens, voilà, du sud en fait. Et puis après, j'ai besoin de revenir en Suisse, dans le calme, les forêts, la verdure, les rivières au milieu de la ville. Donc c'est vraiment j'ai trouvé une sorte d'équilibre entre ces deux mondes. Et puis entre deux, bien sûr, je suis toujours en voyage, en train de jouer des concerts un peu partout. Mais en ayant ces deux mondes en moi, je me sens un peu à la maison un peu partout, parce que j'arrive à me reconnaître dans beaucoup de cultures différentes. J'arrive à trouver quelque chose que je reconnais et que j'aime.

0: On écoutait Magnolia, un très très beau morceau écrit par Elina et son guitariste Rob Luft. Très très bel album que Elina est en train de nous présenter ce soir. L'album s'appelle Reaching for the Moon. Le titre de l'album évoque justement le rêve, le désir, peut-être aussi l'inaccessible. Qu'est-ce que représente cette lune, the moon?
1: Alors d'abord représente, j'adore la lune, j'adore regarder la lune, je pense comme beaucoup d'entre nous. J'adore les reflets de la lune dans l'eau, j'adore sa présence. Et ça, c'est aussi un album qui représente beaucoup des balades nocturnes. Rob et moi, on aime beaucoup nous promener la nuit. Et ça a commencé à Londres déjà, quand on en vivait au temps de Covid, puisqu'on pouvait souvent que sortir la nuit. Et au long des canaux, et voilà, depuis là, il y a une sorte de routine qui s'est mise en place où on va toujours nous promener la nuit, que ce soit partout où on est, soit en concert, soit en Suisse, soit en Angleterre. Et il y a toujours l'eau, la lune, la nuit, et c'est un monde qui, moi, me parle beaucoup, qui m'inspire beaucoup, qui me fait finalement me rencontrer. Et puis j'adore, voilà, c'est des images comme ça qui me remplissent et qui me ressourcent.
0: Alors le titre de l'album, c'est le titre aussi d'une chanson et c'est elle qui ouvre aussi d'ailleurs l'album, un morceau écrit par Irving Berlin. Pourquoi est-ce que vous aviez envie d'interpréter cette chanson?
1: D'abord c'est parce que c'est un très beau morceau. Il a des influences un peu, donc Irving Berlin était d'origine russe. Et on sent quelque chose dans ce morceau, même s'il est de Broadway, quelque chose de l'Est, quelque chose qui me parle, quelque chose de la passion, de la mélancolie, de la nostalgie, vraiment. Et cette chanson m'a particulièrement parlé. J'ai écouté plusieurs versions et j'ai tout de suite eu envie de la chanter parce qu'elle est un peu un standard de jazz méconnu. Et puis il est un peu différent en fait. Il a quelque chose d'un peu plus, disons, presque folk de la façon dont il est construit que des autres standards de jazz beaucoup plus connus ou d'autres chansons de Irving Berlin.
0: Ici, on écoutait Reaching for the Moon.
1: Parfait.

0: Alors, on retrouve également des chansons traditionnelles des Balkans, aux côtés de Gabriel Fauré ou d'Ornette Coleman, comme on l'a entendu avec Lonely Woman. Quel fil invisible relie, selon vous, toutes ces chansons?
1: C'est de toute façon la nuit, la lune, des berceuses, les enfants, le sommeil. C'est un disque nocturne, en fait. Et il faut, à mon avis, l'écouter la nuit. Il prend vraiment tout son sens la nuit. Oui, je dirais ça. C'est des histoires, et je dirais que c'est des histoires racontées... raconter la nuit. Quand j'étais enfant, on était à l'époque en Albanie communiste dans les camps de pionniers. Donc c'était des camps de vacances comme ça, même si ça ressemblait un peu à des camps militaires parce qu'on nous réveillait à 6h du matin et on devait faire la gymnastique et ensuite on se mettait tous en ligne comme ça et puis on partait manger. Et la nuit, enfin le soir, quand on arrivait le soir, c'était le seul moment où on ne devait pas être en ligne, on ne devait pas aller quelque part, on ne devrait pas nettoyer l'endroit où on était, tout ça. Oui, c'était le seul endroit où on était un petit peu libre. Et je me souviens où on se racontait comme ça des histoires. Et peut-être que quelque chose est resté en moi de cette nuit où on se raconte des histoires, où l'amitié, l'amour... Enfin, je ne sais pas, pour moi, la nuit, elle remplit en fait un espace... Et elle nous donne la possibilité d'aller encore plus en profondeur.
0: Alors, on retrouve aussi des compositions originales sur cet album. Il y en a 3 ou 4 sur l'album. Qu'est-ce qui distingue votre travail d'écriture de votre travail d'interprète, de chanteuse ou de conteuse, comme vous le disiez tout à l'heure?
1: Alors, le travail d'écriture, je le trouve beaucoup plus fastidieux. Parce que les chansons que je réinterprète sont souvent des chansons très belles qui ont fait leur preuve à travers les années. C'est des chansons qui restent. Et de pouvoir mettre mes propres compositions à côté de ces chansons qui ont quelque chose de... en dehors du temps, en fait, qui ont fait de l'épreuve, c'est difficile dans le sens où il faut qu'elles tiennent la route.
0: C'est un album qui est paru sur le label ECM, le label qui vous héberge depuis plusieurs années maintenant. Le producteur Manfred Eicher est fondateur de CM. Il est réputé pour son approche très personnelle du son. Comment est-ce que ça a influencé votre musique au fil des années, et particulièrement sur cet album et cet enregistrement en studio?
1: La collaboration avec Manfred Eicher a vraiment influencé mon évolution musicale, je pense. Et ça fait maintenant 14 ans que je suis sur ECM. Et on a évolué ensemble, et aussi j'ai toujours été touchée par la confiance qu'il m'a faite. Comme par exemple, quand mon histoire avec le quartet s'est finie, il est venu, il m'a demandé « mais qu'est-ce que tu es en train de faire ?» Et j'ai dit « mais je suis en train de faire un solo ». Et du tac au tac, il m'a répondu « mais enregistrons le solo ». Et moi j'étais « waouh !» Donc j'étais vraiment, et je pense qu'il m'a poussée à chercher... d'autres choses, à trouver plein d'autres ressources qui étaient en moi par la confiance qu'il m'a faite. Aussi, quand je lui ai présenté Rob, même sans l'avoir écouté, il m'a dit « mais on fait quelque chose avec lui, si tu dis qu'il est incroyable, je te crois ». Donc je pense que c'est ça en fait qui est génial entre un producteur et un artiste, c'est cette confiance. Et puis le fait qu'on peut évoluer grâce à cette confiance qui peut nous pousser à faire des choses qu'on n'aurait peut-être pas faites. Et aussi avec Rob, la complicité avec Rob m'a aussi beaucoup fait évoluer. Et ce disque, je crois qu'il m'est quelque part le plus proche jusqu'à maintenant, puisque j'ai l'impression que j'ai réussi à exprimer un peu toutes mes facettes, à être libre et en même temps à avoir un produit qui me représente. Je pourrais dire totalement, et c'est grâce à Manfred, c'est grâce à Rob, c'est aussi grâce à l'ingénieur du son Gérard de Haro à la Buissonne, qui est aussi un grand complice depuis le début. Donc c'est toujours la même chose: quand quelque chose de bon émerge, c'est souvent parce que c'est le fruit de travail de plusieurs personnes, ceux qui sont à la lumière et ceux qui sont dans l'ombre aussi. Et c'est que avec la confiance en fait et l'amour qu'un que ça peut se faire, et j'en suis très fière, et je remercie encore tous ceux qui ont participé à la réalisation de cet album.
0: Après plus de 20 ans de carrière, dont 14 ans sur le label ECM, qu'est-ce que vous avez appris sur votre propre voix que vous ignoriez à vos débuts?
1: Alors moi je dis toujours que j'ai trouvé ma voix grâce et à travers la musique albanaise, puisque quand je l'ai découverte et que j'ai commencé à la réinterpréter, tout d'un coup j'avais l'impression que j'avais trouvé une clé que je ne savais pas que j'avais. Et avec cette clé, j'ai pu ouvrir une porte, la porte de ma voix. Et grâce à ces réinterprétations de la musique albanaise, j'ai pu par la suite aller vers d'autres langues, aller me réapproprier l'anglais, les standards de jazz, tout ce qui me fait aujourd'hui, en fait. Je pense que ça a vraiment commencé par la musique de mes racines. Et je lui en suis reconnaissante, à cette langue et puis à cette musique.
0: On va mettre votre album quelques minutes de côté pour évoquer un album sur lequel vous avez participé avec Barbara Wiernick, qui s'appelle Between Whispers. Est-ce que vous pourriez nous parler un petit peu de cette expérience? Comment ça s'est passé? Qu'est-ce que vous aimez dans l'approche que Barbara a?
1: Alors j'ai beaucoup aimé l'idée que Barbara voulait faire des duos avec différents chanteurs, des chanteurs qu'elle aime et qui l'inspirent. Et on s'était rencontrés il y a quelques années pour un podcast. Ensuite, on s'est toujours un peu tenus au courant l'une de l'autre, et elle m'a demandé est-ce que tu as envie de participer à cet album. J'ai dit oui, parce que je trouve super que les chanteurs chante ensemble, en fait, et j'ai écrit spécialement une chanson pour elle, Femme qui danse avec les loups, qui est en fait le titre d'un livre très connu, qui parle voilà, des femmes libres, des femmes qu'on a aussi traitées de sorcières, des femmes, c'est toute une histoire du féminisme, et je sais pas, Barbara m'a inspirée, en fait, m'a inspiré ça. Et je suis contente, je suis très contente de ce morceau, comment il a évolué, comment on l'a chanté, comment on l'a enregistré. C'était une très belle expérience. Femme.

0: On revient sur l'album d'Elina qui s'appelle Reaching for the Moon. Peut-être une dernière question. Qu'est-ce que vous aimeriez que les gens retiennent de cet album dans 5 ou 10 ans, par exemple?
1: Les gens retiennent un peu ce qu'ils... Je voulais dire ce qu'ils veulent. Je ne peux pas leur imposer ce qu'ils doivent retenir. Mais ce que moi, en tout cas, j'ai voulu donner, moi, Rob et moi, parce que je peux parler en son nom aussi, on a voulu donner avec cet album, c'est une émotion, c'est un réconfort, c'est un sens de la beauté. Et je dirais, oui, du réconfort, c'est une sorte de berceuse. C'est, en tout cas, c'est un album que si les gens me disent on aime revenir à cet album quand on est triste ou quand on est joyeux ou quand on est pensif ou quand on boit un verre de vin sur la terrasse, j'en sais rien, quelque chose qui nous ramène à nous-mêmes en fait. Ça me ferait très plaisir si cela fait cet effet-là au public.

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pianiste polonais Sébastien Zawadzki en formule trio. Sébastien Zawadzki, Nordic Trio, nouveauté 2026. 1958, Woody Herman, It's Cooling Time. Et puis juste après notre belge du jour, il s'agira de

Woody Herman, It's Cooling Time, 1958. Et puis en 1971, Sadie, le vibraphoniste et chanteur qui nous quittait en 2009. Sadie's Big Band, c'était Swing a Little. On se quitte avec notre album nouveauté, c'est le troisième extrait de cet album d'Émile Parisien, le français Floating, c'est le nom de cet album. Voici Roots.

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